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0: 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Tour d'horizon de l'actualité nationale et internationale. Bonjour.
1: Bonjour, bonjour à tous. Des heureux, des déçus et quelques surprises. Didier Deschamps a dévoilé hier soir sa liste des 26 bleus retenus pour participer à la Coupe du Monde de football cet été. Récemment élu meilleur gardien de Ligue 1, le jeune Robin Risser sera de la partie au détriment de Lucas Chevalier. On notera aussi la présence du défenseur Maxence Lacroix ou encore de l'attaquant Jean-Philippe Mateta. Eduardo Camavinga et Randal Kolo Muani, eux, ne seront pas du voyage. Le ministre de l'Intérieur, Laurent Nunez, attendu à Nantes ce matin, un adolescent de 15 ans, a été tué par balle hier soir, deux autres grièvement blessés. Les faits se sont déroulés dans le quartier de Port-Boyer, théâtre déjà d'une fusillade mortelle fin avril. La maire de Nantes, Johanna Roland, évoque un drame absolu et demande que tous les moyens soient mobilisés pour retrouver les auteurs en fuite. La piste du règlement de compte sur fond de narcotrafic est privilégiée. Il a été piégé par un internaute se revendiquant chasseur de pédocriminels, un ancien directeur du sport scolaire Hudson, mis en examen et écroué. L'homme de 66 ans est notamment poursuivi pour proposition sexuelle à une mineure. En début de semaine, il a été filmé en train de faire des avances à une fausse adolescente de 14 ans. Il s'agissait en réalité d'un internaute qui avait grimé sa voix et son image grâce à l'intelligence artificielle. Des scientifiques envoyés la semaine prochaine à Ushuaïa, une mission pour tenter de comprendre l'origine de l'antivirus. Le foyer a éclaté sur une croisière qui était partie de cette ville touristique du sud de l'Argentine. En France, les 26 cas contacts ont tous été testés négatifs. Hier, ils restent sous surveillance à l'hôpital. Malgré ces informations rassurantes, l'inquiétude gagne certains Français. Les ventes de masques ont explosé ces derniers jours. La demande a notamment été multipliée par 5 pour les masques FFP2. Il n'y a aucune raison de porter un masque actuellement, a rappelé en début de semaine la ministre de la Santé. Et puis, première prestation sur la scène de l'Eurovision. Hier soir, pour Monroe, la représentante française a interprété sa chanson « Regarde » lors de la deuxième demi-finale. La grande finale se déroule demain soir à Vienne. Voilà pour l'essentiel. Excellent début de journée.

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0: 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Et on commence avec la bonne fête aux Denises en ce vendredi 15 mai, 135e jour de l'année. Alors les Denises sont assez difficiles à comprendre. Elles dissimulent leurs sentiments actifs, équilibrés, elles font preuve de détermination. C'est la journée internationale des familles aujourd'hui. Les 29 ans du joueur de foot et ballon d'or Ousmane Dembélé, finaliste de la Ligue des Champions une nouvelle fois avec le Paris Saint-Germain. 39 ans pour Andy Murray, 40 ans pour la chanteuse Anaïs Delva. Le chanteur Mike Oldfield a 73 ans. En 2006, elle participait à l'émission Nouvelle Star. Myriam Abel a 45 ans. Il s'agissait de Matt dans la série Alerte à Malibu, et maintenant chanteur. David Charvet a 54 ans. Bon anniversaire à vous aussi, peut-être né un 15 mai.
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0: 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Tour d'horizon de l'actualité nationale et internationale. Bonjour.
1: Bonjour, bonjour à tous. Des heureux, des déçus et quelques surprises. Didier Deschamps a dévoilé hier soir sa liste des 26 bleus retenus pour participer à la Coupe du Monde de football cet été. Récemment élu meilleur gardien de Ligue 1, le jeune Robin Risser sera de la partie au détriment de Lucas Chevalier. On notera aussi la présence du défenseur Maxence Lacroix ou encore de l'attaquant Jean-Philippe Mateta. Eduardo Camavinga et Randal Colomwani, eux, ne seront pas du voyage. Le ministre de l'Intérieur, Laurent Nunez, attendu à Nantes ce matin, un adolescent de 15 ans, a été tué par balle hier soir, deux autres grièvement blessés. Les faits se sont déroulés dans le quartier de Port-Boyer, théâtre déjà d'une fusillade mortelle fin avril. La maire de Nantes, Johanna Roland, évoque un drame absolu et demande que tous les moyens soient mobilisés pour retrouver les auteurs en fuite. La piste du règlement de compte sur fond de narcotrafic est privilégiée. Il a été piégé par un internaute se revendiquant chasseur de pédocriminels, un ancien directeur du sport scolaire en Haute-Saône, mis en examen et écroué. L'homme de 66 ans est notamment poursuivi pour proposition sexuelle à une mineure. En début de semaine, il a été filmé en train de faire des avances à une fausse adolescente de 14 ans. Il s'agissait en réalité d'un internaute qui avait grimé sa voix et son image grâce à l'intelligence artificielle. Des scientifiques envoyés la semaine prochaine à Ushuaïa, une mission pour tenter de comprendre l'origine de l'antivirus. Le foyer a éclaté sur une croisière qui était partie de cette ville touristique du sud de l'Argentine. En France, les 26 cas contact ont tous été testés négatifs. Hier, ils restent sous surveillance à l'hôpital. Malgré ces informations rassurantes, l'inquiétude gagne certains Français. Les ventes de masques ont explosé ces derniers jours. La demande a notamment été multipliée par 5 pour les masques FFP2. Il n'y a aucune raison de porter un masque actuellement, a rappelé en début de semaine la ministre de la Santé. Et puis, première prestation sur la scène de l'Eurovision. Hier soir, pour Monroe, la représentante française a interprété sa chanson « Regarde » lors de la deuxième demi-finale. La grande finale se déroule demain soir à Vienne. Voilà pour l'essentiel. Excellent début de journée.
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0: 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Bélier, révisez vos exigences à la baisse, vous en demandez trop. Taureau, prenez un petit déjeuner copieux qui vous évitera d'avoir un coup de pompe en fin de matinée. Gémeaux, vous avez envie de vous évader au propre comme au figuré, de larguer les amarres du quotidien. Cancer, la météo de vos amours est plutôt nuageuse. Une franche explication résoudrait bien des choses. Lion, si vous ressentez une certaine lassitude, à vous de faire des propositions pour pimenter votre routine conjugale. Vierge, à force de persévérer dans la voie que vous vous êtes fixée, vous obtiendrez enfin des satisfactions sur le plan professionnel. Balance, vous recevez des compliments qui vous vont droit au cœur. Scorpion, si vos nuits sont agitées, prenez une infusion avant de vous endormir. Mettez quelques gouttes d'huile essentielle relaxante sur votre oreiller. Sagittaire, si l'on vous doit de l'argent, c'est le moment de relancer votre débiteur, de vous rappeler à son bon souvenir. Capricorne, Vénus, planète de l'amour, vous comble de ses bienfaits. Vous croquez à belles dents la pomme de la passion. Verseau, vous possédez des atouts majeurs dans votre jeu pour négocier avec brio. Poisson, soyez plus discret en ce qui concerne vos futures entreprises et ne cédez pas à votre enthousiasme trop rapidement.
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0: 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Il est 7h. 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
1: Bonjour à tous. Le corps d'une SDF découvert dans un bois près de Mont-de-Marsan. La police landaise pousse un coup de gueule et victoire impérative du Basketland ce soir à la maison. Une macabre découverte à Mont-de-Marsan. Le corps sans vie d'une femme a été retrouvé dans une zone boisée mercredi en début d'après-midi. C'est un ouvrier travaillant sur un chantier près du City Stade qui a alerté les secours. La victime a été retrouvée allongée sur le ventre, face contre terre. Selon les premiers éléments, il s'agirait d'une femme sans domicile fixe âgée de 46 ans. Elle était connue de la police pour de petits délits. Aucune trace ne laisserait penser à l'intervention d'un tiers. Une enquête est en cours pour déterminer les circonstances du décès. Aucune piste n'est pour le moment privilégiée par les enquêteurs. Le coup de gueule de la police des Landes contre les canulars téléphoniques. Une mise au point 2 semaines après que la police de Dax ait reçu l'appel d'un homme pour signaler un féminicide. D'importants moyens avaient alors été déployés pour rien. Les forces de l'ordre rappellent que ce délit est passible de 2 ans de prison et de 30 000 euros d'amende. Le sport et tout d'abord le Basketland doit se reprendre ce soir à Mitterrand. Les Landaises, lourdement battues 67-49 lors du match aller de la finale de la Ligue féminine, reçoivent Bourges pour le match retour. C'est à 20h45. Victoire impérative du Basketland pour disputer la belle ce dimanche. Le rugby, dernier match de la saison ce soir pour Dax et Mont-de-Marsan. Les Montois qui visent le maintien reçoivent Agen. Les jaunes et noirs ne sont plus maîtres de leur destin. Une victoire contre les Lot-et-Garonnais, combinée à une défaite peu probable du Biarritz Olympique contre la Lanterne Rouge Carcassonne à Aguilera, permettrait au Stade Montois d'éviter les barrages. Quel que soit le scénario, les Montois ont à cœur de bien finir à domicile. À noter qu'une seule modification a été apportée au 15 de départ aligné ce soir par rapport à celui qui avait fait le déplacement à Colomiers la semaine dernière. Chachanidze remplace Ngimbus en deuxième ligne. L'US Dax, lui, se déplace sur la pelouse du leader, le RC Van. Un match sans enjeu. Les Dacois sont assurés du maintien et les Bretons, eux, de terminer premier du championnat. Pour cette dernière rencontre de la saison, le staff dacois a choisi de faire confiance à la jeunesse avec un groupe profondément remanié par rapport à la semaine dernière. Seuls Benalla, Ravier, Ferré et Cerisier ont été reconduits. Ce sera donc l'occasion pour plusieurs joueurs peu utilisés de se montrer en cette fin de saison. Van Dax et Mont-de-Marsan-Agen, 2 matchs de la 30e et dernière journée de Pro D2, coup d'envoi à 21h ce soir. Et puis le foot, on connaît les noms des 26 joueurs retenus pour la prochaine Coupe du Monde. Sans surprise, Mbappé, Dembélé, Doué et Cherki sont sélectionnés. À noter que le gardien de Lens, Robin Risser, est lui appelé pour la première fois chez les Bleus. Maxence Lacroix et Jean-Philippe Mateta figurent aussi dans cette liste, contrairement à Chevalier, Camavinga et Kolo Muani. Début du mondial, le 11 juin, les Bleus, eux, disputeront leur premier match de la compétition, le 16 juin, contre le Sénégal. Bonne matinée avec FGL.
2: Merci Olivier, l'actu d'Olivier Fraisse.
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2: Le soleil devrait faire de belles apparitions aujourd'hui, mais quelques averses peuvent encore se déclencher par-ci par-là. Le tout sous une certaine fraîcheur. Il fait 5-6 degrés, il faisait au lever du jour 5-6 degrés, jusqu'à 16 cet après-midi. Pour votre week-end, une matinée instable. Pour votre samedi, avec nuages, averses et éclaircies en alternance, le soleil devrait prendre le dessus, oui, mais l'après-midi, sauf sur le littoral où quelques gouttes seront encore d'actu, désolé. Hein. Il fera une petite quinzaine de degrés au maximum. Et dimanche devrait rester nuageux. Les températures, elles seront en légère hausse cette fois-ci pour atteindre les 18-19 degrés l'après-midi.

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0: Le dernier Trinix à l'instant sur FGL, c'était Madane. 7h15. Le point sur l'actu, bonjour.
1: Bonjour à tous. Un ado de 15 ans tué dans une fusillade hier soir à Nantes. Deux autres grièvement blessés. Le procureur évoque un règlement de compte lié au trafic de stupéfiants. Les tirs se sont déroulés vers 19h30 dans le quartier sensible de Port-Boyer où une fusillade mortelle avait déjà éclaté fin avril. Le ministre de l'Intérieur, Laurent Nunez, est attendu sur place dans la matinée. Pendant ce temps, l'enquête avance à Nice. Quatre suspects ont été interpellés après la fusillade mortelle survenue lundi dans le quartier des Moulins. Il s'agit du tireur et de trois complices. Une scène très violente qui a suscité une vive émotion dans le quartier. Les deux hommes qui ont perdu la vie n'avaient aucun lien avec le trafic de stupéfiants. Dans l'actualité également, ce drame dans le Finistère. Deux personnes sont mortes noyées alors qu'elles pratiquaient de la marche aquatique le long d'une plage au Conquet. Le groupe a été emporté par une puissante vague. Cinq autres personnes ont été blessées. Une cellule d'urgence médico-psychologique a été ouverte dans un camping situé à proximité. Un important dispositif de sécurité déployé en Lozère. Des centaines de personnes tentent d'installer une free party dans le nord du département. 1500 participants ont été décomptés par la préfecture sur place hier soir dans le secteur de Saint-Privat-du-Faux, près des frontières du Cantal et de la Haute-Loire. Le PSG dévoile les modalités pour assister à la finale de la Ligue des Champions au Parc des Princes. La billetterie ouvrira le 19 mai avec des tarifs à partir de 19 euros. La priorité sera accordée aux abonnés qui n'ont pas pu se procurer une place pour le match à Budapest. Le club assure avoir déjà reçu plus de 200 000 demandes pour cette soirée. Et puis, fin du suspense, on connaît les 20 cibles qui seront du voyage en Amérique cet été pour la Coupe du Monde de football. Le sélectionneur Didier Deschamps a dévoilé sa liste hier soir aux 20h de TF1 avec quelques surprises comme la présence du gardien Robin Risser, du défenseur Maxence Lacroix ou encore de l'attaquant Jean-Philippe Mateta. L'entrée en compétition, ce sera le 16 juin prochain face au Sénégal. Voilà pour l'essentiel de l'info. Excellente matinée à notre écoute.

0: La soirée mondaine de Oria sur FGL. Bon début de journée avec nous, il est 7h20. Olivier.
1: L'éphéméride. Et on commence avec la bonne fête aux Denises en ce vendredi 15 mai, 135e jour de l'année. Alors les Denises sont assez difficiles à comprendre. Elles dissimulent leurs sentiments, actives, équilibrées, elles font preuve de détermination. C'est la journée internationale des familles aujourd'hui. Les 29 ans du joueur de foot et ballon d'or Ousmane Dembélé, finaliste de la Ligue des Champions une nouvelle fois avec le Paris Saint-Germain. 39 ans pour Andy Murray, 40 ans pour la chanteuse Anaïs Delva. Le chanteur Michael Field a 73 ans. En 2006, elle participait à l'émission Nouvelle Star. Myriam Abel a 45 ans. Il s'agissait de Matt dans la série Alerte à Malibu, et maintenant chanteur. David Charvet a 54 ans. Bon anniversaire à vous aussi, peut-être né un 15 mai. 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

0: FGL, il est précisément 7h30. Tour d'horizon de l'actualité nationale et internationale. Bonjour.
1: Bonjour, bonjour à tous. Une nouvelle fusillade mortelle, sans doute en lien avec le narcotrafic. Elle a éclaté hier soir à Nantes. Un adolescent a perdu la vie. Le ministre de l'Intérieur se rend sur place ce matin. Une proposition de loi pour limiter l'exposition au cadmium. Elle sera examinée début juin à l'Assemblée. En attendant, une spécialiste nous donne ses conseils. Et puis, des heureux, des déçus et quelques surprises. Didier Deschamps a dévoilé hier soir aux 20h de TF1 sa liste des 26 bleus retenus pour participer à la Coupe du Monde de football cet été. Le ministre de l'Intérieur, Laurent Nunez, attendu à Nantes ce matin. Une fusillade mortelle a éclaté hier soir dans un quartier sensible de la ville. Les victimes sont très jeunes. Un adolescent de 15 ans a perdu la vie. Deux autres âgés de 13 et 14 ans ont été blessés, dont un grièvement. Encore une fois, l'ombre du narcotrafic plane. C'est la piste privilégiée par les enquêteurs Valdemar Delage.
2: Oui, c'est en tout cas ce qu'affirme le procureur de la République de Nantes. Les tirs ont éclaté hier soir vers 19h30 dans le quartier populaire de Port-Boyer. Selon Ouest-France, le tireur a ouvert le feu avec une arme automatique sur un groupe de jeunes à l'entrée d'un immeuble connu pour être un point de deal. C'est la deuxième fusillade qui éclate ici en quelques jours. Dimanche, un homme a été retrouvé blessé par balle dans ce secteur. Fin avril, un autre jeune homme avait été tué et un autre gravement blessé par balle dans le même quartier. La maire de Nantes, Johanna Roland, s'est rendue sur place dès hier soir. Elle évoque un drame absolu, une émotion immense pour tout le quartier. Elle annonce qu'une cellule psychologique va être proposée aux habitants ce matin.
1: Et pendant ce temps, l'enquête avance à Nice. Quatre suspects ont été interpellés après la fusillade mortelle survenue lundi dans le quartier des Moulins. Il s'agit du tireur et de trois complices. Une scène très violente qui a suscité une vive émotion dans le quartier. Les deux hommes qui ont perdu la vie n'avaient aucun lien avec le trafic de stupéfiants. Dans l'actualité également, des scientifiques envoyés la semaine prochaine à Ushuaïa, une mission pour tenter de comprendre l'origine de l'antivirus. Le foyer a éclaté sur une croisière qui était partie de cette ville touristique du sud de l'Argentine. En France, les 26 cas contacts ont tous été testés négatifs. Hier, ils restent sous surveillance à l'hôpital. La Chine réclame un cessez-le-feu durable et la réouverture du détroit d'Ormuz dès que possible. Déclaration en marge du sommet à Pékin entre les présidents chinois et américains. Xi Jinping et Donald Trump ont évoqué la situation au Moyen-Orient hier lors de leurs premiers entretiens. Le président chinois a aussi alerté son homologue sur le risque de conflit entre les deux pays au sujet de Taïwan. Retour en France, la question du cadmium examinée par les députés début juin. Un texte de loi écologiste visant à réduire la teneur des engrais agricoles. Dès cet été, les Français qui habitent dans des zones à risque pourront aussi réaliser un test de dépistage du cadmium en laboratoire de ville. Il sera pris en charge par la Sécu. Mais en attendant, il est possible déjà de s'en protéger, selon Sabine Bonneau, agricultrice et fondatrice de PlanetScore.
3: Limiter la consommation de céréales complètes, puisque le cadmium est essentiellement dans l'enveloppe des grains. Il y a des fibres dans beaucoup d'autres aliments, notamment les fruits et les légumes, les tomates, les courgettes, les aubergines, etc., toute la famille des choux. Et deuxième chose, expliquer aux Français que plus on est en anémie ou en carence de fer, plus on absorbe le cadmium au niveau digestif. C'est vraiment une mesure immédiate qu'on peut mettre en œuvre pour se protéger et protéger sa famille, qui est de vérifier son statut en fer au niveau sanguin, ça ne coûte quasiment rien, et de se supplémenter si jamais on observe qu'on a cette carence en fer.
1: Notez que les femmes et les enfants sont plus susceptibles d'être touchés par un manque de fer et donc d'absorber du cadmium. On passe au sport, fin du suspense. On connaît les 26 bleus qui seront du voyage en Amérique cet été pour la Coupe du Monde. Le sélectionneur Didier Deschamps a dévoilé sa liste hier soir aux 20h de TF1 avec quelques surprises comme la présence du gardien Robin Risser, du défenseur Maxence Lacroix ou encore de l'attaquant Jean-Philippe Mateta. Côté absent, on retient notamment Randal Kolo Muani, Eduardo Camavinga et Lucas Chevalier. Des choix difficiles selon Didier Deschamps.
4: Quand on construit comme ça une liste, c'est un groupe. Là, il y en a 26, quand c'était 23, c'est pas forcément les 23 meilleurs, mais c'est des assemblages, des équilibres aussi qui sont importants. Évidemment, moi, avec mon staff, nous avons des éléments que personne ne peut avoir à l'extérieur. Le critère sportif, il est le plus important et primordial. Il y aura des joueurs qui joueront pas, d'autres qui joueront peu, et l'objectif numéro un pour moi et mon staff, c'est de perdre personne. Mais il faut aussi des aptitudes humaines à bien vivre ces moments-là.
1: L'entrée en compétition, ce sera, on le rappelle, le 16 juin face au Sénégal. D'ici là, les Bleus vont disputer deux matchs amicaux, le 4 juin contre la Côte d'Ivoire et le 8 face à l'Irlande du Nord. Et puis le foot, c'est aussi la suite des play-offs de Ligue 2. Après avoir éliminé le Red Star, Rodez se déplace ce soir à Saint-Étienne. Le gagnant disputera les barrages face au 16e de Ligue 1, coup d'envoi à 20h30 au stade Geoffroy Guichard. C'est la fin de ce journal. Excellente matinée à notre écoute.
5: 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Il est 7h35. La météo, le soleil devrait faire de belles apparitions aujourd'hui. Oui, mais quelques averses peuvent se déclencher par-ci, par-là. Le tout sous une certaine fraîcheur. Il fait 5-6 degrés ce matin, jusqu'à 16 degrés au maximum. Pour votre week-end, une matinée instable pour demain samedi avec nuages, averses et éclaircies qui alternent. Le soleil devrait prendre le dessus l'après-midi, sauf sur le littoral où quelques gouttes sont encore d'actu. Il fera une petite quinzaine de degrés au maximum demain et dimanche. Dimanche devrait rester nuageux, les températures seront en légère hausse pour atteindre les 18-19 degrés.
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0: Céline Dion sur cette chanson de Goldman dans son Cirefgel. Il est 7h45, vous dansiez? Eh bien, écoutez maintenant Clémentine.
1: Bélier, révisez vos exigences à la baisse, vous en demandez trop. Taureau, prenez un petit déjeuner copieux qui vous évitera d'avoir un coup de pompe en fin de matinée. Gémeaux, vous avez envie de vous évader au propre comme au figuré, de larguer les amarres du quotidien. Cancer, la météo de vos amours est plutôt nuageuse. Une franche explication résoudrait bien des choses. Lion, si vous ressentez une certaine lassitude, à vous de faire des propositions pour pimenter votre routine conjugale. Vierge, à force de persévérer dans la voie que vous vous êtes fixée, vous obtiendrez enfin des satisfactions sur le plan professionnel. Balance, vous recevez des compliments qui vous vont droit au cœur. Scorpion, si vos nuits sont agitées, prenez une infusion avant de vous endormir. Mettez quelques gouttes d'huile essentielle relaxante sur votre oreiller. Sagittaire, si l'on vous doit de l'argent, c'est le moment de relancer votre débiteur, de vous rappeler à son bon souvenir. Capricorne, Vénus, planète de l'amour, vous comble de ses bienfaits. Vous croquez à belles dents la pomme de la passion. Verseau, vous possédez des atouts majeurs dans votre jeu pour négocier avec brio. Poisson, soyez plus discret en ce qui concerne vos futures entreprises et ne cédez pas à votre enthousiasme trop rapidement.
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1: Bonjour à tous. Une macabre découverte à Mont-de-Marsan. Des parents d'élèves restent mobilisés pour sauver une classe dans l'école de leur village. Et le rugby, dernier match ce soir de la phase régulière de Pro D2. C'est un ouvrier travaillant sur un chantier près du City Stade de Mont-de-Marsan qui a alerté les secours. Le corps sans vie d'une femme a été retrouvé dans une zone boisée mercredi en début d'après-midi. Selon les premières constatations, aucune trace ne laisserait penser à l'intervention d'un tiers. La victime, une femme sans domicile fixe âgée de 46 ans, connue de la police pour de petits délits, a été retrouvée allongée sur le ventre, face contre terre. Une enquête a été ouverte pour déterminer les circonstances de son décès. Pour l'heure, aucune piste n'est privilégiée. Une jeune femme placée en garde a vu après un refus d'obtempérer dans la nuit de mercredi à jeudi à Dax. L'automobiliste de 26 ans a pris la fuite lorsque des policiers ont voulu la contrôler au niveau de la fontaine chaude. Elle a fini par être rapidement interpellée. La jeune femme était ivre. Elle a été placée en garde à vue avant un éventuel déferrement devant le parquet de Dax. Ils protestent contre la fermeture d'une classe dans l'école de leur village à la rentrée de septembre prochain. Des parents d'élèves de Samadé ont été reçus à la direction de l'éducation nationale mercredi après avoir manifesté à Mont-de-Marsan. En parallèle, ils poursuivent leur opération Nuit Blanche à l'école jusqu'au 2 juin. Le rugby, c'est la 30e et dernière journée de Pro D2 ce soir. Pas de pression pour l'US Dax qui se déplace chez le leader, Vannes. Un match sans enjeu, les Dacois sont assurés du maintien et les Bretons de terminer premier du championnat. Pour cette dernière rencontre de la saison, le staff Dacois a profondément remanié son 15 de départ par rapport à la semaine dernière. Seuls Benalla, Ravier, Ferré et Cerisier ont été reconduits. Pour le reste, place à la jeunesse, plusieurs joueurs peu utilisés pendant la saison auront l'occasion de se montrer. Et puis opération maintien pour Mont-de-Marsan qui n'est plus maître de son destin. Pour éviter les barrages, les Montois devront battre Agen ce soir à Boniface et dans le même temps, Biarritz ne devra pas s'imposer contre Carcassonne, la lanterne rouge à Aguilera, ce qui semble peu probable. Une seule modification a été apportée dans le 15 de départ jaune et noir aligné ce soir par rapport à celui qui avait fait le déplacement à Colomiers la semaine dernière. Chachanidze remplace Nguimbus en deuxième ligne. Mont-de-Marsan, Agen et Van Dax, deux matchs de la 30e journée de Pro D2, coup d'envoi à 21h ce soir. Et puis victoire impérative aussi ce soir pour le Basketland, match retour de la finale de Ligue féminine. Les Landaises reçoivent Bourges à 20h45, un peu moins d'une semaine après leur lourde défaite 67-49 chez les Berruyères lors du match aller. Si le Basketland s'impose, les deux équipes s'affronteront à nouveau dimanche pour la Belle. La première prestation sur la scène de l'Eurovision hier soir pour Monroe, la représentante française a interprété sa chanson Regarde lors de la deuxième demi-finale. La grande finale, elle, se déroulera demain soir à Vienne. Bonne matinée sur FGL.
2: Merci Olivier, l'actu d'Olivier Fraisse.
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2: Le soleil devrait faire de belles apparitions aujourd'hui, mais quelques averses peuvent encore se déclencher par-ci par-là. Le tout sous une certaine fraîcheur. Il fait 5-6 degrés, il faisait au lever du jour 5-6 degrés, jusqu'à 16 cet après-midi. Pour votre week-end, une matinée instable. Pour votre samedi, avec nuages, averses et éclaircies en alternance, le soleil devrait prendre le dessus, oui, mais l'après-midi, sauf sur le littoral où quelques gouttes seront encore d'actu, désolé, hein. Il fera une petite quinzaine de degrés au maximum. Et dimanche devrait rester nuageux. Les températures, elles seront en légère hausse cette fois-ci pour atteindre les 18-19 degrés l'après-midi.

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0: Slimane avec Maria Becerra sur FGL. 8h15, le point sur l'actu, bonjour.
1: Bonjour à tous. Le ministre de l'Intérieur, Laurent Nunez, a annoncé ce matin une fusillade mortelle a éclaté hier soir dans un quartier sensible de la ville. Les victimes sont très jeunes, un ado de 15 ans a perdu la vie et deux autres âgés de 13 et 14 ans ont été blessés. Fin avril, un jeune homme avait déjà été tué et un autre gravement blessé par balle dans le même quartier. Des scientifiques envoyés la semaine prochaine à Ushuaïa, une mission pour tenter de comprendre l'origine de l'antivirus. Le foyer a éclaté sur une croisière qui était partie de cette ville touristique du sud de l'Argentine. En France, les 26 cas contact ont tous été testés négatifs. Hier, ils restent sous surveillance à l'hôpital. La Chine réclame un cessez-le-feu durable et la réouverture du détroit d'Ormuz dès que possible. Déclaration en marge du sommet à Pékin entre les présidents chinois et américains. Xi Jinping et Donald Trump ont évoqué la situation au Moyen-Orient hier lors de leurs premiers entretiens. Le président chinois a aussi alerté son homologue sur le risque de conflit entre les deux pays au sujet de Taïwan. Dans l'actualité également, quel avenir pour les orques de Maryland? Le ministre délégué à la transition écologique se rend à Antibes aujourd'hui. Mathieu Lefebvre plaide pour envoyer au plus vite les deux cétacés en Espagne. Leur vie est selon lui menacée dans des bassins qui se dégradent depuis la fermeture du parc début 2025. Cette solution est critiquée par les défenseurs des animaux pour qui le parc espagnol n'est pas adapté aux orques. On passe au foot, 26 bleus en route pour la Coupe du Monde. Didier Deschamps a dévoilé sa liste hier. Il a notamment préféré le Lensois Robin Risser au poste de troisième gardien à la place du Parisien Lucas Chevalier. Les joueurs de Crystal Palace, Jean-Philippe Mateta et Maxence Lacroix sont également retenus au détriment d'Eduardo Camavinga ou encore de Randal Kolo Muani. Et puis le foot, c'est aussi la suite des play-offs de Ligue 2. Après avoir éliminé le Red Star, Rodez se déplace ce soir à Saint-Etienne. Le gagnant disputera les barrages face au 16e de Ligue 1. Coup d'envoi à 20h30 au stade Geoffroy Guichard. Très bonne journée à tous.

0: One Track Mind, c'était Naïka sur FGL. Il est 8h20, le soleil est levé depuis 6h39 tout à l'heure, couché ce soir à 21h25. Et je vais vous causer des océans FGL. Ça sera le 6 juin prochain à Biscarros Plage à partir de 21h, plateau FM géant avec notamment Flo de la Vega qui est de retour avec ce nouveau son que voici tout de suite sur FGL.
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0: sur FGL, il est 8h30. Tour d'horizon de l'actualité nationale et internationale. Bonjour.
1: Bonjour, bonjour à tous. Une nouvelle fusillade mortelle, sans doute en lien avec le narcotrafic. Elle a éclaté hier soir à Nantes, un adolescent a perdu la vie. Le ministre de l'Intérieur se rend sur place ce matin. Une proposition de loi pour limiter l'exposition au cadmium. Elle sera examinée début juin à l'Assemblée. En attendant, une spécialiste nous donne ses conseils. Et puis, des heureux, des déçus et quelques surprises. Didier Deschamps a dévoilé hier soir aux 20h de TF1 sa liste des 26 bleus retenus pour participer à la Coupe du Monde de football cet été. Le ministre de l'Intérieur, Laurent Nunez, attendu à Nantes ce matin. Une fusillade mortelle a éclaté hier soir dans un quartier sensible de la ville. Les victimes sont très jeunes. Un adolescent de 15 ans a perdu la vie. Deux autres âgés de 13 et 14 ans ont été blessés, dont un grièvement. Encore une fois, l'ombre du narcotrafic plane. C'est la piste privilégiée par les enquêteurs Valdemar Delage.
2: Oui, c'est en tout cas ce qu'affirme le procureur de la République de Nantes. Les tirs ont éclaté hier soir vers 19h30 dans le quartier populaire de Port-Boyer. Selon Ouest-France, le tireur a ouvert le feu avec une arme automatique sur un groupe de jeunes à l'entrée d'un immeuble connu pour être un point de deal. C'est la deuxième fusillade qui éclate ici en quelques jours. Dimanche, un homme a été retrouvé blessé par balle dans ce secteur. Fin avril, un autre jeune homme avait été tué et un autre gravement blessé par balle dans le même quartier. La maire de Nantes, Johanna Roland, s'est rendue sur place dès hier soir. Elle évoque un drame absolu, une émotion immense pour tout le quartier. Elle annonce qu'une cellule psychologique va être proposée aux habitants ce matin.
1: Et pendant ce temps, l'enquête avance à Nice. Quatre suspects ont été interpellés après la fusillade mortelle survenue lundi dans le quartier des Moulins. Il s'agit du tireur et de trois complices. Une scène très violente qui a suscité une vive émotion dans le quartier. Les deux hommes qui ont perdu la vie n'avaient aucun lien avec le trafic de stupéfiants. Dans l'actualité également, des scientifiques envoyés la semaine prochaine à Ushuaïa une mission pour tenter de comprendre l'origine de l'antivirus. Le foyer a éclaté sur une croisière qui était partie de cette ville touristique du sud de l'Argentine. En France, les 26 cas contacts ont tous été testés négatifs. Hier, ils restent sous surveillance à l'hôpital. La Chine réclame un cessez-le-feu durable et la réouverture du détroit d'Ormuz dès que possible. Déclaration en marge du sommet à Pékin entre les présidents chinois et américains. Xi Jinping et Donald Trump ont évoqué la situation au Moyen-Orient hier lors de leurs premiers entretiens. Le président chinois a aussi alerté son homologue sur le risque de conflit entre les deux pays au sujet de Taïwan. Retour en France, la question du cadmium examinée par les députés début juin. Un texte de loi écologiste visant à réduire la teneur des engrais agricoles. Dès cet été, les Français qui habitent dans des zones à risque pourront aussi réaliser un test de dépistage du cadmium en laboratoire de ville. Il sera pris en charge par la Sécu. Mais en attendant, il est possible déjà de s'en protéger, selon Sabine Bonneau, agricultrice et fondatrice de Planet Score.
3: Limiter la consommation de céréales complètes, puisque le cadmium est essentiellement dans l'enveloppe des grains. Il y a des fibres dans beaucoup d'autres aliments, notamment les fruits et les légumes, les tomates, les courgettes, les aubergines, etc., toute la famille des choux. Et deuxième chose, expliquer aux Français que plus on est en anémie ou en carence de fer, plus on absorbe le cadmium au niveau digestif. C'est vraiment une mesure immédiate qu'on peut mettre en œuvre pour se protéger et protéger sa famille, qui est de vérifier son statut en fer au niveau sanguin, ça ne coûte quasiment rien, et de se supplémenter si jamais on observe qu'on a cette carence en fer.
1: Notez que les femmes et les enfants sont plus susceptibles d'être touchés par un manque de fer et donc d'absorber du cadmium. On passe au sport, fin du suspense. On connaît les 26 bleus qui seront du voyage en Amérique cet été pour la Coupe du Monde. Le sélectionneur Didier Deschamps a dévoilé sa liste hier soir aux 20h de TF1 avec quelques surprises comme la présence du gardien Robin Risser, du défenseur Maxence Lacroix ou encore de l'attaquant Jean-Philippe Mateta. Côté absent, on retient notamment Randal Kolo Muani, Eduardo Camavinga et Lucas Chevalier. Des choix difficiles selon Didier Deschamps.
4: Quand on construit comme ça une liste, c'est un groupe. Là, il y en a 26, quand c'était 23, c'est pas forcément les 23 meilleurs, mais c'est des assemblages, des équilibres aussi qui sont importants. Évidemment, moi, avec mon staff, nous avons des éléments que personne ne peut avoir à l'extérieur. Le critère sportif, il est le plus important et primordial. Il y aura des joueurs qui joueront pas, d'autres qui joueront peu, et l'objectif numéro un pour moi et mon staff, c'est de perdre personne. Mais il faut aussi des aptitudes humaines à bien vivre ces moments-là.
1: L'entrée en compétition, ce sera, on le rappelle, le 16 juin face au Sénégal. D'ici là, les Bleus vont disputer deux matchs amicaux, le 4 juin contre la Côte d'Ivoire et le 8 face à l'Irlande du Nord. Et puis le foot, c'est aussi la suite des play-offs de Ligue 2. Après avoir éliminé le Red Star, Rodez se déplace ce soir à Saint-Étienne. Le gagnant disputera les barrages face au 16e de Ligue 1. Coup d'envoi à 20h30 au stade Geoffroy Guichard. C'est la fin de ce journal. Excellente matinée à notre écoute.
5: 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Il est 8h35. La météo, le soleil devrait faire de belles apparitions aujourd'hui. Oui, mais quelques averses peuvent se déclencher par-ci par-là. Le tout sous une certaine fraîcheur. Il fait 5-6 degrés ce matin, jusqu'à 16 degrés au maximum. Pour votre week-end, une matinée instable pour demain samedi avec nuages, averses et éclaircies qui alternent. Le soleil devrait prendre le dessus l'après-midi, sauf sur le littoral où quelques gouttes sont encore d'actu. Il fera une petite quinzaine de degrés au maximum demain et dimanche. Dimanche devrait rester nuageux, les températures seront en légère hausse pour atteindre les 18-19 degrés.

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1: La lune, c'était Christophe Maé, bien sûr, sur FGL. Il est 8h45, l'heure de retrouver une dernière fois ce matin Clémentine.
2: Bélier, révisez vos exigences à la baisse, vous en demandez trop. Taureau, prenez un petit déjeuner copieux qui vous évitera d'avoir un coup de pompe en fin de matinée. Gémeaux, vous avez envie de vous évader au propre comme au figuré, de larguer les amarres du quotidien. Cancer, la météo de vos amours est plutôt nuageuse. Une franche explication résoudrait bien des choses. Lion, si vous ressentez une certaine lassitude, à vous de faire des propositions pour pimenter votre routine conjugale. Vierge, à force de persévérer dans la voie que vous vous êtes fixée, vous obtiendrez enfin des satisfactions sur le plan professionnel. Balance, vous recevez des compliments qui vous vont droit au cœur. Scorpion, si vos nuits sont agitées, prenez une infusion avant de vous endormir. Mettez quelques gouttes d'huile essentielle relaxante sur votre oreiller. Sagittaire, si l'on vous doit de l'argent, c'est le moment de relancer votre débiteur, de vous rappeler à son bon souvenir. Capricorne, Vénus, planète de l'amour, vous comble de ses bienfaits. Vous croquez à belles dents la pomme de la passion. Verseau, vous possédez des atouts majeurs dans votre jeu pour négocier avec brio. Poisson, soyez plus discret en ce qui concerne vos futures entreprises et ne cédez pas à votre enthousiasme trop rapidement.
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1: Bonjour à tous, le corps d'une SDF découvert dans un bois près de Mont-de-Marsan. La police landaise pousse un coup de gueule et victoire impérative du Basketland ce soir à la maison. Une macabre découverte à Mont-de-Marsan. Le corps sans vie d'une femme a été retrouvé dans une zone boisée mercredi en début d'après-midi. C'est un ouvrier travaillant sur un chantier près du City Stade qui a alerté les secours. La victime a été retrouvée allongée sur le ventre, face contre terre. Selon les premiers éléments, il s'agirait d'une femme sans domicile fixe âgée de 46 ans. Elle était connue de la police pour de petits délits. Aucune trace ne laisserait penser à l'intervention d'un tiers. Une enquête est en cours pour déterminer les circonstances du décès. Aucune piste n'est pour le moment privilégiée par les enquêteurs. Le coup de gueule de la police des Landes contre les canulars téléphoniques. Une mise au point 2 semaines après que la police de Dax ait reçu l'appel d'un homme pour signaler un féminicide. D'importants moyens avaient alors été déployés pour rien. Les forces de l'ordre rappellent que ce délit est passible de 2 ans de prison et de 30 000 euros d'amende. Le sport et tout d'abord le Basketland doit se reprendre ce soir à Mitterrand. Les Landaises, lourdement battues 67-49 lors du match aller de la finale de la Ligue féminine, reçoivent Bourges pour le match retour. C'est à 20h45. Victoire impérative du Basketland pour disputer la belle ce dimanche. Le rugby, dernier match de la saison ce soir pour Dax et Mont-de-Marsan. Les Montois qui visent le maintien reçoivent Agen. Les jaunes et noirs ne sont plus maîtres de leur destin. Une victoire contre les Lot-et-Garonnais, combinée à une défaite peu probable du Biarritz Olympique contre la Lanterne Rouge Carcassonne à Aguilera, permettrait au Stade Montois d'éviter les barrages. Quel que soit le scénario, les Montois ont à cœur de bien finir à domicile. À noter qu'une seule modification a été apportée au 15 de départ aligné ce soir par rapport à celui qui avait fait le déplacement à Colomiers la semaine dernière. Chachanidze remplace Ngimbus en deuxième ligne. L'US Dax, lui, se déplace sur la pelouse du leader, le RC Van. Un match sans enjeu. Les Dacois sont assurés du maintien et les Bretons, eux, de terminer premier du championnat. Pour cette dernière rencontre de la saison, le staff Dacois a choisi de faire confiance à la jeunesse avec un groupe profondément remanié par rapport à la semaine dernière. Seuls Benalla, Ravier, Ferré et Cerisier ont été reconduits. Ce sera donc l'occasion pour plusieurs joueurs peu utilisés de se montrer en cette fin de saison. Van Dax et Mont-de-Marsan-Agen, 2 matchs de la 30e et dernière journée de Pro D2, coup d'envoi à 21h ce soir. Et puis le foot, on connaît les noms des 26 joueurs retenus pour la prochaine Coupe du Monde. Sans surprise, Mbappé, Dembélé, Doué et Cherki sont sélectionnés. À noter que le gardien de Lens, Robin Risser, est lui appelé pour la première fois chez les Bleus. Maxence Lacroix et Jean-Philippe Mateta figurent aussi dans cette liste, contrairement à Chevalier, Camavinga et Kolo Muani. Début du mondial, le 11 juin, les Bleus, eux, disputeront leur premier match de la compétition, le 16 juin, contre le Sénégal. Bonne matinée avec FGL.
2: Merci Olivier, l'actu d'Olivier Fraisse.
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2: Le soleil devrait faire de belles apparitions aujourd'hui, mais quelques averses peuvent encore se déclencher par-ci par-là. Le tout sous une certaine fraîcheur. Il fait 5-6 degrés, il faisait au lever du jour 5-6 degrés, jusqu'à 16 cet après-midi. Pour votre week-end, une matinée instable. Pour votre samedi, avec nuages, averses et éclaircies en alternance, le soleil devrait prendre le dessus, oui, mais l'après-midi, sauf sur le littoral où quelques gouttes seront encore d'actu, désolé, hein. Il fera une petite quinzaine de degrés au maximum. Et dimanche devrait rester nuageux. Les températures, elles seront en légère hausse cette fois-ci pour atteindre les 18-19 degrés l'après-midi. 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

0: 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C'était David Guetta, Teddy Swims et Tones and I sur FGL. 9h15. Le point sur l'actu, bonjour.
1: Bonjour à tous. La piste du règlement de compte sur fond de trafic de stupéfiants privilégié à Nantes. Un ado de 15 ans a été tué par balle hier soir. Deux autres blessés lors d'une fusillade dans un quartier sensible de la ville. Un drame absolu selon la maire Johanna Roland. Le ministre de l'Intérieur Laurent Nunez est attendu sur place ce matin. Il a été piégé par un internaute se revendiquant chasseur de pédocriminels. Un ancien directeur du sport scolaire en Haute-Saône mis en examen et écroué. L'homme de 66 ans est notamment poursuivi pour proposition sexuelle à une mineure. En début de semaine, il a été filmé en train de faire des avances à une fausse adolescente de 14 ans. Il s'agissait en réalité d'un internaute qui avait grimé sa voix et son visage grâce à l'intelligence artificielle. Un échange qui a fait le tour des réseaux sociaux. Donald Trump se félicite d'accords commerciaux fantastiques avec la Chine. Le président des États-Unis quitte le pays après un sommet historique avec Xi Jinping. Pékin va notamment acheter 200 Boeing et le dirigeant chinois a assuré avec force qu'il ne fournirait pas de matériel militaire à l'Iran, selon le président américain. La Chine qui réclame aujourd'hui un cessez-le-feu durable et la réouverture du détroit d'Ormuz dès que possible. En Ukraine, le bilan de l'attaque massive russe sur la capitale grimpe à 24 morts. 3 enfants figurent parmi les victimes, selon les autorités de Kiev qui annoncent une journée de deuil ce vendredi. Une attaque vivement dénoncée par Emmanuel Macron, le chef de l'État y voit la faiblesse de Moscou qui ne sait pas selon lui comment terminer sa guerre d'agression. Des heureux, des déçus et quelques surprises, Didier Deschamps a dévoilé sa liste des 26 bleus retenus pour participer à la Coupe du Monde cet été. Récemment élu meilleur gardien de Ligue 1, le jeune Romain Risser sera de la partie au détriment de Lucas Chevalier. On notera aussi la présence du défenseur Maxence Lacroix ou encore de l'attaquant Jean-Philippe Mateta. Et puis John Travolta, attendu sur le tapis rouge, l'acteur emblématique de Pulp Fiction, retrouve le Festival de Cannes aujourd'hui, cette fois-ci pour présenter son premier film en tant que réalisateur. Il sera disponible sur Apple TV le 29 mai. Très bonne matinée à tous.

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0: voudrais tout savoir. 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
1: Tout savoir sans rien payer, c'était AD sur FGL. Merci d'être avec nous, il est 9h30.
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3: Bonjour à tous. On connaît les noms des 26 footballeurs français convoqués pour le Mondial. Deuxième barrage de Ligue 2 ce soir et dernière journée de la phase régulière de Pro D2. C'est l'actu sport du jour. Le foot, la liste est tombée. Didier Deschamps a dévoilé les noms des 26 joueurs retenus pour la prochaine Coupe du Monde. Un petit nouveau chez les Bleus, le gardien de Lens, Robin Risser. A noter que Maxence Lacroix et Jean-Philippe Mateta figurent aussi parmi les appelés. En revanche, Lucas Chevalier, Eduardo Camavinga et Randal Kolo Muani ne seront pas du voyage en Amérique. Le sélectionneur tricolore a expliqué ses choix hier sur le plateau du 20h de TF1.
4: Quand on construit comme ça une liste, c'est un groupe. Là, il y en a 26, quand c'était 23, c'est pas forcément les 23 meilleurs, mais c'est des assemblages, des équilibres aussi qui sont importants. Évidemment, moi, avec mon staff, nous avons des éléments que personne ne peut avoir à l'extérieur. Le critère sportif, il est le plus important et primordial. Il y aura des joueurs qui joueront pas, d'autres qui joueront peu. Et l'objectif numéro un pour moi et mon staff, c'est de perdre personne. Mais il faut aussi des aptitudes humaines à bien vivre ces moments-là.
3: Début du mondial le 11 juin. Les Bleus, eux, débuteront la compétition le 16 juin contre le Sénégal. Deuxième barrage de Ligue 2 ce soir. Saint-Etienne reçoit Rodez à 20h30. Le vainqueur affrontera ensuite le 16e de la Ligue 1 pour rejoindre l'élite s'il remporte son dernier barrage qui se jouera sur deux rencontres. Le 21 mai pour l'aller, le 24 mai pour le retour. Le rugby, dernière journée de la phase régulière de Pro D2 ce soir. Toutes les rencontres se jouent à 21h. Le leader Vannes, qui est d'ores et déjà assuré du titre, reçoit Dax. À suivre aussi notamment Colomiers, le deuxième, qui joue à Grenoble. Et un duel entre Valence Roman, le quatrième du championnat, et le Provence Rugby, le cinquième. Le cyclisme, première grande arrivée au sommet aujourd'hui sur le Tour d'Italie. Cette septième étape s'achève en haut du Blocos, col de première catégorie. Le maillot rose de leader est toujours sur les épaules du Portugais, Afonso Eulalio. Bonne journée.
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0: Le tout dernier Cameron Whitcomb à l'instant sur FGL, c'était Deep Water. Et maintenant, Marina.
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2: Et on part en Chine, puisqu'il y a certaines stations de métro qui ont déjà accueilli un concept totalement improbable. Des distributeurs automatiques de crabes vivants. Alors le principe ressemble à une machine à boisson classique, sauf qu'au lieu d'une canette, on repart avec un crabe soigneusement emballé. Les animaux sont conservés au frais pour rester endormis jusqu'à l'achat. L'idée peut sembler absurde ailleurs, mais elle répond à une vraie demande locale de produits ultra frais et rapides à acheter. Certains distributeurs proposaient même du vinaigre et du gingembre en accompagnement.
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1: Bonjour à tous. Une macabre découverte à Mont-de-Marsan. Des parents d'élèves restent mobilisés pour sauver une classe dans l'école de leur village. Et le rugby, dernier match ce soir de la phase régulière de Pro D2. C'est un ouvrier travaillant sur un chantier près du City-Stade de Mont-de-Marsan qui a alerté les secours. Le corps sans vie d'une femme a été retrouvé dans une zone boisée mercredi en début d'après-midi. Selon les premières constatations, aucune trace ne laisserait penser à l'intervention d'un tiers. La victime, une femme sans domicile fixe âgée de 46 ans, connue de la police pour de petits délits, a été retrouvée allongée sur le ventre, face contre terre. Une enquête a été ouverte pour déterminer les circonstances de son décès. Pour l'heure, aucune piste n'est privilégiée. Une jeune femme placée en garde a vu après un refus d'obtempérer dans la nuit de mercredi à jeudi à Dax. L'automobiliste de 26 ans a pris la fuite lorsque des policiers ont voulu la contrôler au niveau de la fontaine chaude. Elle a fini par être rapidement interpellée. La jeune femme était ivre. Elle a été placée en garde à vue avant un éventuel déferrement devant le parquet de Dax. Ils protestent contre la fermeture d'une classe dans l'école de leur village à la rentrée de septembre prochain. Des parents d'élèves de Samadé ont été reçus à la direction de l'éducation nationale mercredi après avoir manifesté à Mont-de-Marsan. En parallèle, ils poursuivent leur opération Nuit Blanche à l'école jusqu'au 2 juin. Le rugby, c'est la 30e et dernière journée de Pro D2 ce soir. Pas de pression pour l'US Dax qui se déplace chez le leader, Vannes. Un match sans enjeu, les Dacois sont assurés du maintien et les Bretons de terminer premier du championnat. Pour cette dernière rencontre de la saison, le staff Dacois a profondément remanié son 15 de départ par rapport à la semaine dernière. Seuls Ben Alla, Ravier, Ferré et Cerisier ont été reconduits. Pour le reste, place à la jeunesse. Plusieurs joueurs peu utilisés pendant la saison auront l'occasion de se montrer. Et puis opération maintien pour Mont-de-Marsan qui n'est plus maître de son destin. Pour éviter les barrages, les Montois devront battre Agen ce soir à Boniface. Et dans le même temps, Biarritz ne devra pas s'imposer contre Carcassonne, la lanterne rouge, à Aguilera, ce qui semble peu probable. Une seule modification a été apportée dans le 15 de départ jaune et noir aligné ce soir par rapport à celui qui avait fait le déplacement à Colomiers la semaine dernière. Chachanidze remplace Nguimbus en deuxième ligne. Mont-de-Marsan, Agen et Van Dax, deux matchs de la 30e journée de Pro D2, coup d'envoi à 21h ce soir. Et puis victoire impérative aussi ce soir pour le Basketland, match retour de la finale de Ligue féminine. Les Landaises reçoivent Bourges à 20h45, un peu moins d'une semaine après leur lourde défaite 67-49 chez les Berruyères lors du match aller. Si le Basketland s'impose, les deux équipes s'affronteront à nouveau dimanche pour la Belle. La première prestation sur la scène de l'Eurovision hier soir pour Monroe, la représentante française a interprété sa chanson Regarde lors de la deuxième demi-finale. La grande finale, elle, se déroulera demain soir à Vienne. Bonne matinée sur FGL.
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0: Le duo Divaphone et Stéphane sur FGL, c'était Let Me Go. Il est 10h15.
1: 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Bonjour.
2: Bonjour à tous. Elles étaient censées s'achever aujourd'hui. Les discussions entre Bouygues Télécom, Free et Orange vont se poursuivre jusqu'au 5 juin dans le cadre des négociations pour l'acquisition de SFR. Altice France annonce ce matin le prolongement de la période d'exclusivité. Mi-avril, les trois concurrents étaient tombés d'accord sur un prix de rachat autour de 20 milliards d'euros. Une opération qui, si elle aboutit, mènerait à une reconfiguration historique du marché des télécoms français. Le ministre de l'Intérieur, Laurent Nunez, à Nantes, ce matin, un ado de 15 ans a été tué par balle hier soir, deux autres grièvement blessés. Les faits se sont déroulés dans le quartier de Port-Boyer, théâtre déjà d'une fusillade mortelle fin avril. La maire de Nantes, Johanna Roland, évoque un drame absolu et demande que tous les moyens soient mobilisés pour retrouver les auteurs en fuite. La piste du règlement de compte sur fond de narcotrafic est privilégiée. Des scientifiques envoyés la semaine prochaine à Ushuaïa, une mission pour tenter de comprendre l'origine de l'antivirus. Le foyer a éclaté sur une croisière qui était partie de cette ville touristique du sud de l'Argentine. En France, les 26 cas contacts ont tous été testés négatifs. Hier, ils restent sous surveillance à l'hôpital. Malgré ces informations rassurantes, l'inquiétude gagne certains Français. Les ventes de masques ont explosé ces derniers jours. La demande a notamment été multipliée par 5 pour les masques FFP2. Il n'y a aucune raison de porter un masque actuellement, rappelé en début de semaine la ministre de la Santé. Fin de la visite de Donald Trump en Chine. Le président des États-Unis a décollé de Pékin ce matin et revendique des accords commerciaux fantastiques. À ses côtés, Xi Jinping a salué l'établissement entre les deux puissances rivales d'une nouvelle relation de stabilité stratégique constructive. La Chine qui appelle à un cessez-le-feu durable au Moyen-Orient et à la réouverture du détroit d'Ormuz dès que possible. Et puis première prestation sur la scène de l'Eurovision hier soir pour Monroe. La représentante française a interprété sa chanson « Regarde » lors de la deuxième demi-finale. La grande finale, elle, se déroule demain soir à Vienne. Très bonne fin de matinée à tous.

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0: Merci.
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0: Jennifer Lopez et David Guetta sur FGL, c'était Save Me Tonight. Il est déjà l'heure de retrouver Juju.
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2: Bonjour, bonjour à tous. Aujourd'hui et demain, les cafetiers de Dax fêtent les 100 jours avant la feria. Demain, samedi, à Naros, au pôle culturel, le concert gratuit du Beeper Swing Quartet. Et puis le concert de Beverly Joe Scott des Divine Rebels. C'est au Café Musique de Mont-de-Marsan à 21h. Demain, les Floralies de Biscarrosse par la CBV de 9h à 18h, place Marsan et rue La Poste. À Mimizang jusqu'à dimanche, c'est Mimi's Arts avec Atelier Enfant, le concert du groupe Borne, expo de peinture, sculpture et une expo de photographie à la salle Maurice Martin et à la chapelle à la mer. Ce 20 mai, deuxième édition à l'hippodrome de Mont-de-Marsan du Fest Petit Moon, festival dédié à la petite enfance. Ça sera de 9h à 16h à l'initiative des élèves du CAP AEPE du lycée Cassaigne. Et puis à Mont-de-Marsan, toujours au musée des Spéloviriques de Mont-de-Marsan, l'expo Robert Vléric qui est prolongée jusqu'au 29 mai prochain.
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0: Le programme télé. Et on commence avec ce soir sur TF1, The Voice, la plus belle voix, France 2, Capitaine Marlowe. France 3, 70 ans d'Eurovision, la grande histoire du concours. Canal, Insaisissable 3. M6, demi-finale de Pékin Express au Royaume des Dragons. TFX, La Boum 2. Gulli, les blagues de Toto. Et puis sur France 4, vous allez retrouver Mustang, dernier jour de l'année scolaire dans un village reculé de Turquie. Sonay, Selma, Ace, Nour et Leil, cinq sœurs orphelines vont s'amuser au bord de mer avec des garçons. Ces deux innocents font grand bruit et les filles à différents stades de l'adolescence sont aussitôt punies par leur grand-mère qui respecte scrupuleusement des traditions religieuses rigoristes. Leur oncle, rapidement prévenu, emmène les jeunes filles dans une clinique afin de leur faire subir un test de virginité. Peu après, les cinq sœurs sont enfermées dans la maison familiale. Voilà, je vous laisse faire votre choix et par avance une belle soirée devant votre télévision.
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0: Il est 11h. Tour d'horizon de l'actualité nationale et internationale. Bonjour.
1: Bonjour à tous. Laurent Nouniez à Nantes ce matin après cette nouvelle fusillade mortelle sur fond de narcotrafic. Un adolescent de 15 ans est mort, tué par balle hier soir. Deux autres ont été blessés. La maire de Nantes, Johanna Roland, évoque un drame absolu. Une cellule psychologique a été mise en place ce matin. Retour aux États-Unis pour Donald Trump. Le président américain a décollé de Pékin ce matin et revendique des accords commerciaux fantastiques avec Xi Jinping. Les deux dirigeants ont aussi évoqué ensemble la guerre au Moyen-Orient. La Chine appelle à un cessez-le-feu durable et à la réouverture dès que possible du détroit d'Ormuz. Donald Trump a également affirmé qu'il se sentirait mieux si les États-Unis récupéraient l'uranium enrichi de l'Iran. En Ukraine, le bilan de l'attaque massive russe sur la capitale grimpe à 24 morts. 3 enfants figurent parmi les victimes, selon les autorités de Kiev qui annoncent une journée de deuil ce vendredi. Une attaque vivement dénoncée par Emmanuel Macron. Le chef de l'État y voit la faiblesse de Moscou qui ne sait pas, selon lui, comment terminer sa guerre d'agression. Dans le reste de l'actualité, un important dispositif de sécurité déployé en Lozère. Des centaines de personnes tentent d'installer une free party dans le nord du département. 1500 participants ont été décomptés par la préfecture hier soir dans le secteur de Saint-Privat-du-Faux, près des frontières du Cantal et de la Haute-Loire. Les négociations avec Bouygues Télécom, Free et Orange prolongées jusqu'au 5 juin, annonce d'Altice France ce matin dans le cadre des négociations pour le rachat d'SFR. Ces discussions portent sur une offre de rachat autour de 20 milliards d'euros. Le PSG dévoile les modalités pour assister à la finale de la Ligue des Champions au Parc des Princes. La billetterie ouvre le 19 mai. La priorité sera accordée aux abonnés qui n'ont pas pu se procurer une place pour le match à Budapest. Le club assure avoir déjà reçu plus de 200 000 demandes pour cette soirée. Et puis le foot, c'est aussi la suite des play-offs de Ligue 2 ce soir. Après avoir éliminé le Red Star, Rodez se déplace à Saint-Étienne. Le gagnant disputera les barrages face au 16e de Ligue 1. Coup d'envoi à 20h30 ce soir au stade Geoffroy Guichard. Excellente fin de matinée à tous.
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0: Moulemba Xanola, c'était le dernier Bob Sinclair sur FGL. Il est 11h15.
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2: De Gourdan, dans le Lot, à Abbeville, dans la Somme, c'est sur 2310 km, s'il vous plaît, en courant. Le périple sur 55 jours de celui qui, ces dernières heures, fait escale à Parentis sans borne dans nos Landes. Lui, c'est François Blériot, artisan dans la vie, mais aussi artiste peintre et photographe. Un quinquagénaire bien dans sa tête, parti depuis ce 25 avril de son quercy d'adoption pour collecter des fonds pour que soit vaincu la mucoviscidose sans combat. Il va nous l'expliquer dans quelques instants. François, bonjour et merci de faire halte ici dans nos studios sur cette étape numéro 18, sur les 55 que vous vous êtes fixés. Déjà plus de 700 kilomètres dans les pattes, dans vos pattes, à raison d'une quarantaine de kilomètres par jour. Pour quel bilan et quelles anecdotes peut-être ?
3: Bonjour Hervé, merci de m'accueillir chez toi. Et donc comment ça s'est passé là depuis ces 700 premiers kilomètres. Bien évidemment, il y a eu des petites choses qui se sont passées. J'ai commencé premier jour, un chemin pierreux, et là j'ai eu un petit souci au genou gauche qui s'appelle le syndrome de l'essuie-glace, TFL, que j'ai maintenu pendant 3-4 jours. Mais ce qui est génial, c'est que les kinés présents à chaque étape m'ont permis d'aller beaucoup mieux. Et donc, tout ça s'est passé, maintenant ça n'existe plus. Mais ça, c'est vraiment important pour moi, parce que l'enchaînement des kilomètres, ça permet d'aller beaucoup plus loin et toujours beaucoup plus sereinement. Donc ça, c'est super. Les anecdotes que je pourrais avoir, c'est que je ne me suis pas fait mordre par le chien. Ça, c'est génial, parce que ça aurait pu arriver lors de ma préparation. Et surtout, être accompagné par les gens. Moi, j'ai rencontré plusieurs personnes qui ont plus de 74 ans. Un monsieur de 84 ans qui s'appelle Gérard, et qui, lui, m'a accompagné sur 5 derniers kilomètres. Et concrètement, il n'avait pas fait de vélo depuis 5 ou 10 ans. Il m'a accompagné et c'était génial. J'ai monté le port de l'Hers, qui fait 1000 mètres de dénivelé, avec un monsieur de 74 ans et son VTT électrique. On l'a monté en courant, on a parlé tout le long. Et ça, c'est magique. Donc, encore une fois, à chaque fois que je suis accompagné, eh ben, c'est super, parce que moi, ça m'emporte. Et ensemble, on va beaucoup plus loin et ça a permis de récolter des dons.
2: Pourquoi ce projet, François Blériot ?
3: Alors, j'ai d'abord monté ce projet il y a 7 ans, hein, pour justement pour mon neveu, qui est Steven, qui a été greffé des poumons et qui est atteint de la maladie de la mucoviscidose. Et lui-même, adhérent à l'association Vaincre la mucoviscidose, j'avais monté ce premier projet. Je ne pouvais pas faire autrement que de reboucler ce premier projet en partant de Gourdon, puisque j'y habite maintenant depuis 6 ans, alors que j'habitais à Abbeville il y a 7 ans. Et donc, repartir de Gourdon pour rejoindre Abbeville était une nécessité et quelque chose qui m'a animé en mon plus fort intérieur. Et donc, ensemble, pour reboucler ce premier projet, bah ça permet encore une fois de récolter des dons pour lutter contre cette maladie, la mucoviscidose, puisque la recherche avance assez bien dans ce domaine.
2: Un premier périple que vous avez fait il y a 7 ans, en 2019, à Abbeville-Toulouse. Quand on repart 7 ans après, qu'on se dit qu'on a envie de refaire quelque chose pour la mucoviscidose, il y a ce corps qui vous rappelle que il y a 7 ans, où vous êtes fait vraiment mal, est-ce qu'on a hésité ?
3: Moi, une fois que j'ai une idée en tête, je la lance et j'y vais sans me poser de questions. J'ai pas mesuré en me disant 55 jours, ça va être 6, cela. La première fois, j'ai fait 16 jours, j'ai certes eu des petits soucis, mais c'est passé. Et j'ai récolté un peu moins de 20 000 euros que j'ai totalement versé. Donc je ne peux pas imaginer aujourd'hui ne pas y arriver, puisque j'ai cette irréfragable envie d'aller jusqu'au bout. Et donc à partir de ce moment-là, je suis porté et je ne pense pas à tout ce qui va être fait. Je ne pense même pas à ce qui est déjà fait. Et je pense surtout à ce que je suis en train de faire maintenant. Et à partir de ce moment-là, eh ben, tout va bien. Hein.
2: Est-ce qu'on a finalement quelque chose à se prouver ? Parce que quelque part, il y a la bonne cause, mais il y a aussi l'homme qui a peut-être à se prouver qu'il est capable de réaliser tel ou tel défi, d'exister également, puisque vous avez mis l'accent sur les rencontres que vous faites. Ces rencontres que vous faites, c'est aussi montrer qu'on est capable, que l'individu, que l'humain est capable d'aller jusqu'au bout de lui. Au moment où je vous pose la question, vous êtes en train de réfléchir, et je la rallonge la question de cette manière-là, pour peut-être faire votre propre autothérapie. Est-ce qu'il y a une autothérapie là-dedans ?
3: Je pourrais très bien rester quelques secondes et réfléchir pour créer cette attente de la réponse. En fait.
2: Oui, vous en avez gagné 5 de plus.
3: Et donc non, alors, il est clair qu'aujourd'hui, pour résumer à ça, je n'attends pas une célébrité à travers ça. Ça, c'est une certitude. Je ne me cherche pas au travers ça. J'aime courir, tout simplement. Quand on me dit bravo, c'est extraordinaire, je réponds toujours, mais si toutes les personnes qui m'avaient dit bravo m'avaient donné 10 euros aujourd'hui, j'aurais 5000 euros de plus dans l'urne. Donc, ça me fait pas avancer. Alors, moi, je ne cherche pas. Il est évident que demain, on dise, oh, c'est extraordinaire, François Blériot, il a traversé la France en courant. Non, je l'ai déjà fait. Je suis reparti dans l'anonymat et c'est très bien comme ça. Mais en tout cas, tout ce que je peux dire, c'est que si mon projet permet aujourd'hui d'aller chercher des dons complémentaires et de faire avancer la recherche, ben ça, pour moi, c'est énorme et c'est vraiment ce pourquoi je cours aujourd'hui dans le cadre de ce projet. Je souffle pour vous.
2: Comment on se prépare à une telle aventure? Parce que 40 km par jour, c'est presque un marathon. Or, paraît-il, au niveau médical, il ne faut pas faire plus d'un marathon, on va dire, par mois ou quelque chose comme ça. Je suppose que là aussi, il y a une préparation pour que le corps puisse endurer, on va dire, tant de kilomètres.
3: Effectivement, il y a une préparation. Alors, je n'ai pas été suivi par un médecin, je n'ai pas été suivi par un coach, je n'ai pas demandé de programme alimentaire, puisque je mange comme tout le monde. Je prends une bière s'il faut, etc. Tout va bien. Ce qui est important de dire, c'est que si on écoute les coachs, on peut avoir des versions complètement différentes d'un coach à l'autre. Et moi, je me suis fait ma propre formation tout seul, en disant le simple programme que je me suis fait, c'est de courir régulièrement chaque jour pour une prépa de 3 mois, 3 mois et demi, où j'ai couru 1100, 1200 kilomètres de préparation en courant quasiment tous les jours. Et à partir de ce moment-là, ça permet d'habituer le corps à courir régulièrement sur des vitesses, parce que là, on n'est pas sur une course, hein, il faut bien l'entendre, hein, c'est plutôt tenir dans le temps et faire les 42 km dans la journée. Donc concrètement, bien faire une bonne préparation, mais au niveau alimentaire, j'ai rien changé, comme tout le monde, voilà. Et j'ai pas changé non plus ma façon d'être, j'ai juste consacré du temps plus pleinement sur ce projet et rien d'autre. Et c'est vrai que pendant 2 ans, j'avais quasiment pas couru parce que j'avais autre chose à faire. J'ai fait 90 km de sortie en 2 ans, sur 3 courses uniquement. Et j'ai repris un entraînement là, en fin d'année dernière, et un vrai entraînement en début d'année sur 3 mois et demi. Sérieusement, on part pas la fleur au fusil sur ce genre de projet. Et donc la préparation a été bien, bien pensée à mon niveau, suite à ma première expérience surtout. Parce que je connais mon corps, enfin, mon corps, c'est pas lui qui commande, c'est bien mon cerveau et mon mental est important, et ce mental, je sais que je l'ai.
2: Financièrement, il y a aussi préparer un tel budget prévisionnel, c'est-à-dire il y a ces charges que vous avez chaque jour qu'il faut absorber, et il y a également les partenaires que vous allez trouver qui vont vous aider à aller jusqu'au bout de l'aventure.
3: Oui, alors dans le cadre de ce projet, il était évident pour moi, comme la première fois, de ne pas dépenser d'argent au regard des dons versés. Donc je me suis toujours débrouillé pour que les partenaires nous financent le fourgon, le gasoil, mon équipement sportif, parce que je suis un véhicule à moi tout seul, hein, et il faut aussi l'alimenter avec du carburant qui sont des légumes, des fruits, de l'eau, etc. Et tout ça a été fourni gracieusement pour ne pas dépenser un seul centime dans le cadre de ce projet. Concernant ma préparation depuis 1 an dans le cadre du projet, je me suis autofinancé, puisque de la même façon, il n'était pas question que les dons servent à autre chose que être reversés auprès de l'association Vaincre la mucoviscidose. Ça, c'est mon affaire, et tout ce que l'on dépense, dans le cadre de ce projet, je le prends à ma charge, et j'ai quand même l'accompagnateur qui de temps en temps prend aussi quelques bricoles à sa charge, et c'est déjà génial comme ça. Reversons au premier euro, c'est pour ça qu'il faut donner et continuer dans ce sens.
2: Quelqu'un vous suit sur le projet?
3: Alors, vu que j'ai un fourgon, il se passe que globalement, quand je suis accompagné par des coureurs, le fourgon nous sécurise sur la route, parce que je cours sur la route. Et donc là, il est derrière nous avec un gyrophare, le fourgon qui est floqué. Tout ça fourni, bien sûr. Hein. Et donc l'accompagnateur étant un bénévole, étant un ami qui habite à Beuville, et qui la première fois il y a 7 ans m'avait hébergé à Toulouse lors de l'arrivée. Et le premier accompagnateur, c'est Michel, pendant 8 jours. Et lui m'avait hébergé il y a 7 ans à Gourdon, là où j'habite aujourd'hui, et qui est président du club d'athlétisme et qui est devenu aussi un ami.
2: Je cours, je souffle, vous donnez, c'est votre slogan. François Blériot, on rappelle que depuis le 25 avril, vous êtes parti de Gourdon dans le Lot pour arriver donc le 20 juin prochain en 55 jours et avoir parcouru 2310 km sur Abbeville. ville, la ville où vous habitiez avant. Il y a ces dons, évidemment, parce que vous faites ça pour des dons. De quelle façon on peut vous aider? De quelle façon vous collectez? Il y a 7 ans, vous me l'avez dit, 20 000 euros ont été collectés pour cette cause qui est la mucoviscidose. Comment on peut vous aider? Comment, pour ceux qui écoutent ce reportage, qui ne vous ont pas peut-être croisé, le faire?
3: Alors déjà, pourquoi je cours, je souffle, vous donner, hein, je cours parce que je cours tous les jours dans le cadre de ce projet. Je souffle et parce que moi, je respire bien. Et il faut savoir que les enfants atteints de cette maladie, la mucoviscidose, respirent très mal. Donc, ils ont beaucoup de soins, ils ont de la kiné. Alors, c'est vrai que la recherche a beaucoup avancé. Alors, on va peut-être en parler très rapidement après. Mais pour répondre à la question, comment on peut donner par rapport à ça? Aujourd'hui, moi, chaque étape, je récupère des dons auprès de la ville ou des gens présents dans une urne, en espèces ou en chèques, à l'ordre de vaincre la mucoviscidose. Bien évidemment que l'espèce est comptée en présence d'autres personnes que moi pour reverser intégralement cette somme en espèces et en chèques et à l'ordre de vaincre la mucoviscidose. Et ensuite, sur le site internet jesoufflepourvous.fr, vous avez sur cette page, vous cliquez sur le logo de la mucoviscidose, c'est écrit en gros, et là vous êtes directement sur le site de Mon Défi Je Souffle Pour Vous, sur le site de Vaincre la Mucoviscidose, et là on peut donner en carte bancaire. Vous recevrez un reçu fiscal, puisqu'il ne faut pas oublier que vous obtenez un reçu fiscal, hein, c'est 66% de réduction d'impôt par rapport à ce versement, et ça c'est important. Et donc concrètement, il y a ces trois axes pour récupérer des dons dans le cadre de ce projet, et c'est vraiment ça, encore une fois, l'essentiel pour moi.
2: Un dernier mot sur la mucoviscidose et sur ces 20 000 euros à peu près que vous avez collectés, que vous avez donnés. Vous savez à quoi ils ont servi précisément, puisque vous venez de me dire, vous l'avez dit à ce micro, la recherche avance, la recherche progresse, donc je suppose que vous suivez ça de très près pour votre neveu.
3: Alors pour mon neveu, mais surtout pour tous les enfants malades et atteints de cette maladie, la mucoviscidose. Alors certes, il y a 7 ans, j'ai récolté un peu moins de 20 000 euros, quasiment. Et aujourd'hui, d'ailleurs, j'en suis à 9 300 euros de dons collectés, qui sont déjà reversés auprès de l'association Vaincre la mucoviscidose. Et j'ai un objectif de 50 000 euros. Mais ça, c'est que moi qui se fixe l'objectif. Mais quand même, pourquoi pas, c'est atteignable. Donc, comment on peut imaginer, certes, je comprends la question, où va cet argent? Alors aujourd'hui, l'association Vaincre la mucoviscidose a un label don de confiance. Déjà, ça peut rassurer les personnes qui donnent. 80% des dons sont reversés auprès de la recherche, ce qui est déjà important. Et la volonté de cette association Vaincre la mucoviscidose, qui, elle, a 61 ans d'existence, elle a fêté ses 60 ans en 2025. Elle a une seule volonté forte, en sachant que globalement, cette volonté, c'est de guérir la maladie. Le président, il y a quelques années, récemment nommé une présidente de cette association, sont des parents concernés par la maladie. Et donc, la recherche avance. Le but, c'est de guérir et d'apporter le meilleur soutien auprès des familles. Et il est évident qu'en plus, il y a une amélioration là avec un nouveau médicament qui est sorti il y a quelques années, le Kaftrio, qui a fait que pour des enfants atteints, du jour au lendemain, on a quasiment supprimé la kiné. On a retiré certains médicaments au niveau respiratoire. On garde encore le créon qui est au niveau digestif, parce qu'il faut savoir que cette maladie est une maladie génétique qui est récessive, qui veut dire récessive, il faut que les deux parents soient porteurs pour qu'il y ait une malchance sur 4 que l'enfant soit atteint de cette maladie. Donc la recherche a bien avancé aujourd'hui. Pour autant, on ne guérit toujours pas de cette maladie, même si le Kaftrio a apporté un second souffle, et la greffe, bien évidemment, puisque mon neveu a été greffé, c'est une seconde vie qui s'offre à lui, mais toujours avec la maladie qui continue. Donc je crois, moi, sincèrement, avec cette association, que nous irons et nous arriverons à guérir de cette maladie, la mucoviscidose. Mais pour ça, 80% est reversé auprès de l'association, mais pour autant, c'est essentiellement les dons que chaque particulier donne qui permettent d'aider la recherche. Donc voilà pourquoi je me bats aujourd'hui au sein de cette association, et à travers mon projet Je Souffle Pour Vous, que vous retrouvez sur internet jesoufflepourvous.fr.
2: Blériot, l'aviateur, porteur de bonnes nouvelles, ou Forrest Gump?
3: On peut me donner ce qu'on veut. Après, moi, je prends. Hein. À partir du moment où ça donne des dons, et derrière, on y va, quoi.
2: Merci, François Blériot.
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0: Quand même avec M. Pokora sur FGL. Dans un petit quart d'heure, il sera midi, l'heure du journal Région. Et puis dans la foulée, votre émission Rugby entre les perches. Cet après-midi, Juju vous accompagnera à partir de 14h. Et moi, je vous donne rendez-vous demain matin, 9h, pour passer ce samedi avec vous. Allez, en attendant, bon vendredi. Je vous laisse avec Marina.
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2: Des astuces pour adopter les bons gestes du potager. C'est vrai que c'est une période d'activité intense dans le jardin. Il faut commencer par planter les tomates au mois de mai, ainsi que les autres légumes frileux comme les courgettes et les aubergines. Vous semez des radis au-dessus d'un semis de carottes dans le sillon encore ouvert et vous couvrez les semences de terre fine. Et puis il faut aussi désherber parce qu'en mai, les herbes indésirables poussent plus vite que les bonnes.
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1: Bonjour à tous. Le corps sans vie d'une SDF découvert dans un bois près de Mont-de-Marsan, le coup de gueule de la police landaise contre les canulars téléphoniques et victoire impérative du Basketland ce soir à la maison. Une macabre découverte à Mont-de-Marsan. Le corps sans vie d'une femme a été retrouvé dans une zone boisée mercredi en début d'après-midi. C'est un ouvrier travaillant sur un chantier près du City Stade qui a alerté les secours. La victime a été retrouvée allongée sur le ventre, face contre terre. Selon les premiers éléments, il s'agirait d'une femme sans domicile fixe, âgée de 46 ans. Elle était connue de la police pour de petits délits. Aucune trace ne laisserait penser à l'intervention d'un tiers. Une enquête est en cours pour déterminer les circonstances de son décès. Aucune piste n'est pour le moment privilégiée par les enquêteurs. Une jeune femme placée en garde à vue après un refus d'obtempérer dans la nuit de mercredi à jeudi à Dax. L'automobiliste de 26 ans a pris la fuite lorsque des policiers ont voulu la contrôler au niveau de la fontaine chaude. Elle a fini par être rapidement interpellée. La jeune femme était ivre. Elle a été placée en garde à vue avant un éventuel déferlement devant le parquet de Dax. Le coup de gueule de la police des Landes contre les canulars téléphoniques. Une mise au point 2 semaines après que la police de Dax ait reçu l'appel d'un homme pour signaler un féminicide. D'importants moyens avaient alors été déployés pour rien. Les forces de l'ordre rappellent que ce délit est passible de 2 ans de prison et de 30 000 euros d'amende. Cette découverte, pour le moins inhabituelle, sur une aire de dépôt de déchets de la plage de la Digue à Tarnos. Un dauphin mort, depuis plusieurs jours, a été déposé au pied d'une benne. Sa présence a été signalée mercredi sur une page Facebook. Une forte odeur de décomposition a depuis envahi la zone. La mairie a alerté le syndicat mixte du littoral landais. Un prestataire équarisseur doit être dépêché sur place, probablement après ce long week-end de l'ascension. En attendant, la municipalité a pris un arrêté interdisant l'accès à cette aire au public. Des chiffres jamais vus depuis 1957. On n'a jamais aussi bu peu de vin depuis près de 70 ans. La consommation baisse régulièrement depuis 2018, moins 14%. Pour tenter de faire face à cette crise, vignobles français cherchent à s'adapter. Stéphanie Pérez est économiste dans le comportement des consommateurs et des producteurs du secteur viticole. Elle nous parle de certaines solutions.
2: Sur le marché apparaissent des vins qu'on dit sans alcool ou avec un alcool diminué, qu'on appelle les vins nolo. On voit également de nouveaux produits, des tisanes, des infusions. Cette filière, elle essaie d'innover pour être à l'écoute des tendances, être fidèle aux consommateurs, mais tout en préservant la tradition. Donc effectivement, ça inquiète la filière. Mais elle essaie toujours de trouver des solutions, notamment d'aider à la souveraineté alimentaire.
1: Et parmi les causes de cette baisse record de la consommation mondiale de vin, la hausse des prix ou encore la consommation globale d'alcool en baisse. Alcool, on le rappelle, qui est à consommer avec modération. Le sport et tout d'abord le Basketland doit se reprendre ce soir à Mitterrand. Les Landaises lourdement battues 67-49 lors du match aller de finale de la Ligue féminine reçoivent Bourges pour le match retour. C'est à 20h45, victoire impérative du Basketland pour disputer la belle ce dimanche. Le rugby, dernier match de la saison ce soir pour Dax et Mont-de-Marsan. Les Montois qui visent le maintien reçoivent Agen. Les jeunes et noirs ne sont plus maîtres de leur destin. Une victoire contre les Lot-et-Garonnais, combinée à une défaite peu probable du Biarritz Olympique face à la Lanterne Rouge Carcassonne à Aguilera, permettrait au Stade Montois d'éviter les barrages. À noter une seule modification dans le 15 de départ aligné ce soir par rapport à celui de la semaine dernière. Chachanidze remplace Ngimbus en deuxième ligne. L'US Dax, de son côté, se déplace sur la pelouse du leader, le RC Van. Un match sans enjeu. Les Dacois sont assurés du maintien et les Bretons, eux, de terminer premier du championnat. Pour cette dernière rencontre de la saison, le staff Dacois a choisi de faire confiance à la jeunesse, avec un groupe profondément remanié par rapport à la semaine dernière. Seuls Benalla, Ravier, Ferré et Cerisier ont été reconduits. Ce sera donc l'occasion pour plusieurs joueurs peu utilisés de se montrer en cette fin de saison. Van Dax et Mont-de-Marsan-Agen, deux matchs de la 30e journée de Pro D2, coup d'envoi à 21h ce soir. Le foot, on connaît les noms des 26 joueurs retenus pour la prochaine Coupe du Monde. Sans surprise, Mbappé, Dembélé, Doué, Cherki sont sélectionnés. À noter que le gardien de Lens, Robin Risser, est appelé pour la première fois chez les Bleus. Maxence Lacroix et Jean-Philippe Matela figurent aussi dans cette liste, contrairement à Chevalier, Kamavinga et Kolo Muani. Début du mondial le 11 juin, les Bleus, eux, disputeront leur premier match de la compétition le 16 juin contre le Sénégal. Et puis John Travolta a attendu sur le tapis rouge. L'acteur emblématique de Grease retrouve le Festival de Cannes aujourd'hui. Cette fois-ci, il vient présenter son premier film en tant que réalisateur, Vol de nuit pour Los Angeles, qui sera disponible sur Apple TV le 29 mai. Merci d'être à l'écoute de FGL.
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3: Bon, bah après ce vendredi alterné, une matinée instable pour demain samedi avec nuages, averses et éclaircies en alternance. Le soleil devrait prendre dessus l'après-midi, sauf sur le littoral où quelques gouttes sont encore d'actu. Il fera une petite quinzaine de degrés au maximum. Et puis dimanche devrait rester nuageux. Les températures seront en légère hausse pour atteindre l'après-midi les 18-19 degrés.
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32: Et bonjour tout le monde, soyez les bienvenus sur FGL en ce vendredi. Ils ne font pas le pont, non, ce vendredi ils sont sur le pont à cause, et grâce surtout à ces échéances de fin de championnat. Ghislain Berthélémy est avec nous, salut Ghislain.
33: Eh oui, c'est ça le bénévolat.
32: C'est le bénévolat, vous ne faites pas le pont, j'en suis là.
33: On ne fait pas le pont quand on est bénévole.
32: Alors Jean-François Boulagnon est évidemment à mes côtés, salut JF.
34: Bonjour, non, mais on est déjà impressionné par ce premier jeu de mots, hein. ils font pas le pont, ils sont sur le pont.
32: Ça s'appelle une transition.
34: Ah ouais, c'est brillant.
33: C'est pour pouvoir parler de Dupont. Hein,
34: bon. Ouais, non, non.
32: On pourra arrêter la chronique maintenant. Soyez les bienvenus en tout cas en ce vendredi. Il y a de quoi dire d'ailleurs en cette fin de semaine avec notamment ce dimanche la fin du tournoi des Six Nations féminin France-Angleterre. Ce sera dimanche à partir de 17h45 au Matmut Atlantique. Les Françaises qui n'ont pas battu les Anglaises depuis 2018. Vous me disiez tout à l'heure, où en sommes-nous justement après ces quatre premiers matchs du nouvel encadrement de l'équipe de France, Ghislain ?
33: Alors, on est reparti sur un nouveau cycle, et qui dit nouveau cycle dit nouveau projet de jeu. Alors, le projet de jeu, il est en cours d'acquisition, et puisque ça, on a commencé récemment avec ces filles par ce premier tournoi à destination, mais on constate également que les résultats sont là, puisqu'elles ont gagné ces quatre premiers matchs, comme d'ailleurs leur adversaire de ce week-end. Mais bon, il y a toujours des attentes dans le respect de ce projet de jeu, et puis ça n'arrivera pas brutalement, il faudra continuer à travailler. Il va falloir gommer surtout les initiatives individuelles qui sortent du cadre défini. On arrive parfois à s'emporter, et on s'emporte, on sort du cadre, et ensuite c'est beaucoup plus difficile à gérer collectivement. Et puis également, le groupe est jeune. Le nouvel encadrement a fait des choix. Certaines anciennes n'ont pas été rappelées. Certaines nouvelles pleines d'avenir sont là. Il faut leur laisser acquérir de la maturité. Et puis, on a pu constater, malgré ces quatre victoires, que les filles ont été, à chaque match, souvent bousculées un petit peu en début de rencontre, mais elles ont ensuite su trouver leur marque. Elles ont également progressé dans la façon de trier les ballons, de ne pas les envoyer tout le temps au large et se mettre sous pression en défense et les perdre. Donc, elles ont progressé aussi dans ce domaine. Et ben, on attend de voir qu'est-ce qu'elles vont faire contre les Anglaises, parce que là, il faudra pas se tromper. En face, il y aura du répondant.
32: Ouais, vous le disiez, il y a des points positifs. Est-ce que justement, on peut croire aux chances françaises face à ces Anglaises qui les battent systématiquement depuis de longues années?
34: Le challenge est compliqué. Les Anglaises, elles sont championnes du monde. Ceci dit, il y a plein de points d'espoir. D'abord, l'équipe anglaise s'est renouvelée depuis qu'elle a eu le titre de championne du monde. Les Françaises ont failli les battre à Twickenham l'année dernière. Elles ont perdu 42-43. Ouais. C'est-à-dire, ça a été vraiment limite. C'est la première première fois depuis longtemps que l'Angleterre était aussi challengée. Les Françaises aussi mettent beaucoup de rythme depuis le nouveau staff. Elles, en moyenne, elles jouent 6 minutes de plus que les Anglaises sur un match. Et donc, elles vont essayer peut-être de les prendre sur le rythme. Voilà. Et puis, en termes de franchissement, en termes de défenseuses battues, les Françaises sont au-dessus. Donc il y a un espoir, il y a un réel espoir et il faut surtout pas rater le match dimanche.
33: C'est vrai que bon, travailler sur ce qu'on disait sur le projet de jeu, l'améliorer, ça ne pourra se faire qu'avec le temps.
4: Dans la durée, oui.
33: Voilà. Mais comme disait leur manager, on va pas travailler là-dessus, mais on va par contre essayer d'insister sur nos points forts. On voit, et notamment nos points forts, on voit que la France est la meilleure défense pour l'instant. Elles ont encaissé que 49 points alors que les Anglaises en ont pris 76. Bien sûr, à côté, l'Angleterre est la meilleure attaque, 240 points, la France 173. Bon, active en défense, puisque c'est là qu'elles sont bonnes, et c'est peut-être comme ça qu'elles gagneront le match.
32: Jean-François, vous disiez qu'elles couraient 6 minutes de plus en moyenne.
34: Oui, c'est-à-dire...
32: Ça peut être une crainte, justement, physiquement?
34: Non, pas du tout, au contraire, elles vont essayer par le rythme, finalement, d'épuiser ces Anglaises. Si on reste sur les phases statiques, les Anglaises, elles sont exceptionnelles, elles ont gagné 10 pénalités depuis le début du tournoi sur la mêlée, systématiquement elles tapent en touche, et puis sur les molles, après elles marquent, enfin, c'est une équipe qui puissante, voilà, il faut les prendre par le rythme, visiblement.
32: Est-ce que les Anglaises sont-elles toujours infaillibles? Quelles sont les failles justement de cette équipe?
33: Alors la preuve que non, puisqu'on vient de parler des statistiques, et exceptionnellement cette année, on se rend compte qu'en défense, on est devant les Anglaises. Donc ça veut dire qu'elles...
32: Il y a un petit coup de mou.
33: Oui, ça veut dire qu'elles ont quelques failles. L'encadrement français a sans doute repéré, et ils ont sans doute quelques idées pour les mettre en défaut. Et puis, également, ce qui change, c'est que ces Françaises, on les voit plus relâchées dans la mesure où elles arrivent notamment à prendre le pas en défense sur les autres. Donc, elles sont plus relâchées. Elles ont aussi davantage de certitude. Et on a pu voir aussi ce qui a changé par rapport à l'encadrement de l'année dernière. C'est qu'au niveau de la défense, elles défendent à deux maintenant, une en bas, une en haut. Mmh. Ce qui fait qu'elles se laissent moins franchir par leurs adversaires. Par contre, en face, il y a l'expérience collective de ces Anglaises. Et puis, chez les Françaises, ce groupe a été rajeuni. Donc, il est sans doute un peu fébrile. Mais voilà, pour l'emporter, il faudra que tout soit aligné.
32: Voilà.
34: Bon, et moi, je terminerai en disant ce que dit l'admis d'ouverture du 15 de France, Clara Arbez, qui dit, bon, l'Angleterre, oui, mais elles sont pas inaccessibles. On va tout faire pour les battre.
32: On y croit dimanche. Et puis, le rugby féminin français a de l'avenir. Vous vouliez en parler, Ghislain, un joli réservoir. Si
33: oui, parce que, bon, là... et médiatiser le seul tournoi, ce tournoi-là, le tournoi des Six Nations, mais il y a aussi des rencontres de Six Nations chez les jeunes, chez les moins de 20 ans et chez les moins de 18 ans, et puis on se rend compte que ces jeunes, elles ont déjà d'excellents résultats, donc c'est prometteur pour les années à venir. Les U20, les moins de 20 ans et les moins de 18 ans, elles battent largement les Anglaises à chaque fois, donc ça c'est intéressant. Voilà, et puis...
32: On ne peut pas les incorporer maintenant ?
33: Non, elles sont encore trop jeunes. Moi, j'ai eu l'occasion de les voir jouer, elles ont une qualité de jeu, surtout les moins de 18 ans. Il y a de la rapidité, il y a de la technique, elles arrivent à faire des offloads. Les offloads, c'est quand on fait des passes vers l'extérieur d'une main en utilisant l'autre pour défendre. Elles font ça avec bonheur. Il y a de la qualité technique parce qu'elles ne perdent pas les ballons pour autant. Il y a aussi du potentiel, on voit individuellement. Il y a des intentions de jeu, donc ces qualités techniques. Voilà, je trouve que ce rugby féminin, il a énormément progressé depuis quelques années et c'est le signe du bon travail sans doute réalisé dans les clubs.
34: Les offloads, un peu ce que fait l'équipe d'Angers, que supporte Julien en football.
32: Voilà. Il y a une très belle équipe de rugby également à Angers. Ouais. Le plus proche, ça doit être Nantes en rugby. En Loire-Atlantique, ouais, en rugby.
34: Bon, restons sérieux, passons à autre chose.
32: En tout cas, France-Angleterre, tous derrière les Français, ça sera ce dimanche, je vous le rappelle, 17h45, à Bordeaux, peut-être pour créer l'exploit et remporter ce tournoi et faire le grand chelem.
33: Avec un stade comble, parce que les féminines, aujourd'hui, elles remplissent les stades. Si on se rappelle la finale de l'année dernière, qui opposait les mêmes équipes, c'était en Angleterre à Twickenham, le stade était rempli, 80 000 personnes.
34: Et ça avait été un très beau match.
33: Ouais.
32: On y croit dimanche.
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32: Et oui, il n'y a pas que le tournoi des Six Nations, des échéances de fin de championnat avec notamment le top 14. Il reste trois journées restantes avec une lutte acharnée pour la deuxième place, notamment pour Montpellier qui se déplace à Castres.
34: Oui, Castres qui a tout de même quelque chose à jouer. Castres, ils sont pas en bonne position, mais ils vont essayer d'intégrer le top 8 pour faire la Coupe d'Europe l'année prochaine. Ceci dit, Montpellier, c'est l'équipe qui fait peur à tout le monde en ce moment. Ils ont un côté sudaf avec une défense. L'entraîneur de la défense, il dit on attaque sans ballon pour la défense. Voilà, donc ça situe bien. Montpellier fait peur à tout le monde.
32: La section paloise aussi, qui a une carte à jouer, évidemment, qui reçoit vos amis de Clermont dans le Béarn.
34: Je me permets juste, pour dire Clermont, c'est l'équipe en forme. Ils ont tout de même été battre Toulouse. Ça y est, mais ça va être dur à Pau. Ça va être dur, voilà. Gislain,
33: je voudrais juste préciser l'importance de ces rencontres. Il faut terminer dans les deux premiers. Si on termine dans les deux premiers, ça veut dire qu'on est qualifié directement pour les demi-finales et qu'on reçoit. On reçoit qui? Eh ben les quatre autres équipes suivantes qui vont se départager en barrage.
32: Oui, ça crée avantage.
33: Et pour ces quatre équipes, il est important d'avoir un bon classement, puisque pour ces barrages, celles classées troisième et quatrième vont recevoir celles classées cinquième et sixième. Donc il y a de l'intérêt à gagner pour tout le monde.
34: Pour le week-end prochain, ils vont à Montpellier. D'accord, donc gros match là aussi, ça va être dur. Hein.
32: Dernière ligne droite.
33: Alors bon, on voit bien quand même que Pau est intraitable à domicile cette année. Il lutte pour cette qualification en demi-finale, puisque là les cartes ont été rebattues depuis quelque temps. Voilà, donc je pense qu'ils vont s'en sortir, qu'ils vont l'emporter. mais ce sera pas sans mal, parce que Clermont se doit de garder cette cinquième place actuelle.
34: Oui, et puis ils ont un calendrier qui est pas bon, Clermont. Donc il faut qu'ils prennent des points partout.
32: Vous croyez en votre équipe, en tout cas. Le Stade français quatrième qui se déplace sur la pelouse de la Lanterne Rouge Montauban.
33: Ouais, mais là il y aura pas d'incertitude. Paris va l'emporter chez le dernier qui depuis bien longtemps ne connaît plus le goût de la victoire.
32: Les autres rencontres ce week-end en top 14 avec l'UBB qui s'en est sorti à Jean Daugé la semaine dernière sur le fil de justesse, ouais, qui reçoit Perpignan.
33: Alors l'UBB, là, ils ont un problème parce que la période est sensible pour eux. Il faut à la fois assurer la qualification pour ces phases finales de championnat dont on vient de parler, ce qui n'est pas fait. Ils ont trois matchs pour ça. Ce week-end, ils reçoivent Perpignan. Ensuite, il faudra se déplacer à Toulon, recevoir Clermont. Et sauf qu'entre-temps, après Perpignan, il va falloir disputer la finale de la Champions Cup contre le Leinster.
32: À Bilbao, ouais.
33: Alors, donc ça veut dire qu'il faut gérer l'effectif. Mais comment gérer l'effectif? Quand faire souffler les cadres? Bon, eh bien, les rotations vont commencer dès ce week-end contre Perpignan. Et puis, il n'y a que là...
32: Où tu peux le faire, oui. Parce qu'après, tu as l'inquiétude des blessés aussi.
33: Après, tous les matchs sont importants par la suite. Celui-là semble un peu plus facile contre Perpignan.
34: Alors, d'autant plus que je pense que moi, que Perpignan ne va pas jouer le jeu à fond parce qu'ils ont perdu à Clermont la semaine dernière Richie, leur international écossais. Et que pour eux, il n'y a qu'un match qui compte, c'est le match du maintien. Contre je pense qu'ils vont arriver avec une équipe mixte, hein, Perpignan. Hein.
33: Ouais, et bon, ben voilà, je pense que les Bordelais l'ont bien compris, puisque normalement les rotations devraient commencer, ils devraient faire tout l'effectif, mais en conservant les cadres quand même sur le banc des remplaçants, hein, comme Lucu, Biel Biarré ou Mefana. Bon, eh bien, ils rentreront peut-être en fin de match, mais il faut les faire souffler, ces joueurs-là.
32: Le leader, le Stade Toulousain, qui se déplace sur la pelouse de La Rochelle.
34: Oui, ben là aussi, La Rochelle interdit de perdre, ils sont à 58 points. La Rochelle, ils sont pas dans le top 6 pour le moment, et ils n'ont plus le droit de perdre, quasiment. Hein. Ils sont à 4 points, ils sont à 6 points du top 6, ils peuvent plus se permettre de perdre. Ils ont fait un très beau résultat au Racing, mais bon, c'est Toulouse.
32: Ouais, vous les voyez gagner là contre Toulouse?
34: Très honnêtement, j'ai pas d'avis.
32: Complètement neutre.
34: Non, c'est que j'ai vraiment pas d'avis. Ça m'arrive rarement, mais
32: c'est la première fois que j'entends ça. Moi, vous êtes là.
33: Moi, je pense qu'ils sont sur une bonne dynamique. Ils ont montré le week-end dernier au Racing qu'ils n'ont pas abdiqué. Et puis, ils ont une piètre saison à effacer. Alors, l'occasion leur est donnée d'y croire. D'autant que le Stade Toulousain est qualifié. Il va se contenter de gérer son effectif, quoi qu'il arrive. Donc, si ils ont un peu d'ambition et de motivation, les Rochelais, il pourrait qu'ils fassent un résultat chez eux contre ces Toulousains.
34: Avec un petit bémol, c'est qu'ils ont tout de même beaucoup de blessés et que Toulouse, même en gérant la semaine dernière, ils ont passé plus de 50 points à Toulon.
32: Vous voyez, vous avez un avis.
33: À Marseille.
34: à Marseille. Ouais, t'as raison.
32: Lyon qui reçoit l'Aviron Bayonnais, autre rencontre de ce top 14 ce week-end.
33: L'Aviron Bayonnais, ce sont deux équipes qui n'ont pas brillé au cours de la saison et ils vont jouer pour l'honneur, quoi.
34: Ils descendront pas et ils ont aucune chance de se qualifier.
32: Un match pour du beurre, quoi.
33: Voilà.
34: Exactement. Pour le plaisir.
32: Pour le plaisir, oui. Plus pour le plaisir. Dernière rencontre, le Racing qui reçoit Toulon.
33: Eh ben, le Racing, ils espèrent encore la qualif, malgré leur faux pas de la semaine dernière. Et ils ont bon espoir. Et puis, par contre, Toulon, malgré un effectif pléthorique, on voit qu'ils sont sur le déclin actuellement, quoi.
34: Toulon, défaite interdite. Le Racing, défaite interdite. Ça devrait faire un beau match.
32: Il reste trois journées, je vous le rappelle, avant la fin de ce championnat. Pro D2 maintenant, avec encore un petit espoir ce soir. C'est à partir de 21h, le Stade Montois qui reçoit Agen en Pro D2, évidemment, pour se sauver.
33: Ouais, alors bon...
32: Je dirais...
33: Les carottes semblent cuites pour, les Montois. Ouais. Ce sont vraisemblablement eux qui vont disputer le barrage de maintien la semaine prochaine. Barrage de maintien contre le perdant de la phase finale de National, la division en dessous, qui va opposer Nice à Narbonne. Et donc, le perdant de cette phase finale, de cette finale-là, rencontrera sans doute Mont-de-Marsan. Alors, les Montois, ce week-end, ils vont sans doute, face au SUA, se préparer à cette rencontre. Bien sûr, ils vont jouer pour l'emporter. Mais comme ils n'ont même pas leur destin entre leurs mains, ils ont surtout dans la tête cette rencontre-là. D'autant que pour éviter ce match de barrage, il faudrait que Biarritz perde chez lui contre Carcassonne.
34: Oui, c'est ça. Oui.
32: On ne sait jamais. Ils ne peuvent pas leur laisser le match. Hein.
34: Non, mais Carcassonne, ils sont complètement largués. Ils n'ont plus aucun espoir.
32: C'est impossible qu'ils gagnent avec Aguilera, quoi.
33: Impossible n'est pas français,
34: vous avez le droit de dire une bêtise, mais c'est fait. Mais voilà. En tout cas, la finale de National Narbonne-Nice... Narbonne, la semaine dernière, s'est qualifié miraculeusement au tir au but.
32: C'est rare, ça.
33: Et par rapport à ce que j'ai cru comprendre de votre part, on parle de rugby, on parle pas de foot.
32: Non. Tir au but au... tir au poteau.
34: Voilà.
32: Tir au poteau, plus précisément. Voilà. Donc, on croise les doigts pour le Stade Montois ce soir, 21h, face à Agen. Biarritz, on l'a dit, qui reçoit Carcassonne, qui devrait normalement, entre guillemets, l'emporter. Et puis, les Dacquois qui se déplacent aussi à Vannes.
33: Alors, les Dacquois, eux, ils ont l'esprit tranquille, puisque la semaine dernière, ils ont assuré leur qualification pour l'année prochaine dans ce Pro D2. Ils ont sauvé leur saison et leur avenir la semaine dernière. Donc ils vont aller à Vannes en roue libre. D'ailleurs, on voit qu'ils vont faire retourner leur effectif. L'objectif de maintien est acquis. Il faut le rappeler, malgré les 14 points de pénalisation.
32: Saison,
33: oui, on
34: respect.
33: Peut, voilà, ouais. On peut leur dire respect parce que dans la tête des joueurs, quand on prend 14 points de pénalisation, au classement, eh bien, ça veut dire qu'il faut toujours avoir de l'espoir et ils ont su le faire. Eh bien, voilà, maintenant, il va falloir qu'ils préparent rapidement la saison prochaine parce que c'est pas tout, mais il va falloir s'armer. On sait déjà qu'il y a quelques joueurs qui partent. Il va falloir aussi en faire venir d'autres. Et on sait également que le budget devrait être diminué l'année prochaine. Donc, il y a du pain sur la planche.
34: En tout cas, beau résultat. Pour Vannes, ils vont chez Vannes le premier. Drôle de système tout de même. Le premier de la Pro D2 qui a 21 points d'avance est pas sûr de monter en top 14.
32: C'est horrible ça.
34: Ah ouais, moi aussi ça me scotche un peu. Mais
32: j'étais persuadé que si le premier au foot, si le premier monte et après deuxième.
33: Oui, mais voilà, on n'est pas au foot.
32: Non, ça c'est sûr. Mais tu peux cartonner toute la saison, mais sur 4 matchs t'es écroulé.
33: Tout à fait. C'est pour ça il faut gérer tout au long de la saison et puis être prêt pour les phases finales.
32: C'est comme le bac. Petite pensée à tous les lycéens en ce moment.
34: Oui,
32: qui sont en contrôle continu, qui cartonnent toute l'année, et puis le dernier jour, tu peux
34: faire... Il n'y a qu'une journée, c'est pour ça que vous ne l'avez jamais eu.
33: Il n'y a qu'une journée qui compte.
32: Avec 10,18. Peut-être pour ça que je suis là.
34: C'était l'année où il le donnait.
33: 18,10
32: Non, 10,18.
33: J'ai bien entendu.
32: Je ne suis pas passé loin de la mention. Angoulême qui reçoit Béziers.
34: Le bac, il le donne.
33: Là, dans cette rencontre, il n'y a aucun enjeu.
32: Oh, d'accord, ok, super.
33: Vous voulez qu'on en parle un peu plus?
32: Je m'attendais à un petit développement, mais il n'y a pas de souci s'il n'y a aucun enjeu.
34: Moi, j'attire juste l'attention sur Oyonnax Aurillac. Aurillac, ça fait quasiment 4 mois qu'ils n'ont pas gagné. Ils ont fait un très bon début de saison. Heureusement que le championnat ne dure pas 2 journées de plus, sinon.
32: Mais ils n'ont pas gagné depuis 4 mois?
34: Oh là là, ils ont pris des pâtés en plus.
32: Dans la tête, ça doit être compliqué. Grenoble qui reçoit Colomiers dans un autre temps.
33: Oui, alors les Isérois, ils ont plus d'espoir de qualification. Et par contre, Colomiers veut conserver sa deuxième place. Mais on n'a pas parlé de Valence-Roma en Provence parce que voilà, ça c'est une rencontre importante. C'est le quatrième qui reçoit le troisième. Et comme on l'a dit tout à l'heure, l'objectif, c'est de garder ses places pour recevoir lors des barrages. Donc là, je mettrai un petit avantage à Valence-Roma.
32: Et puis une autre dernière rencontre, Brive qui reçoit Nevers.
33: Oui,
32: pas de développement là-dessus.
33: Si, bah, non, on pourrait. On va simplement dire que Brive devrait l'emporter puisque Nevers ne joue plus rien du tout.
34: Et Brive est déjà dans les six, c'est sûr.
32: Je vous rappelle les rencontres landaises, le Stade Montois qui reçoit ce soir Agen et Dax qui se déplace du côté de Vannes. Les autres rencontres, ça joue en Fédéral 1, quart de finale.
33: Voilà, on est dans les phases finales. En Fédéral 1, Saint-Médard-en-Jalles va recevoir Peyrerade.
34: Alors en Fédéral 2, Mérignac va recevoir Riom-Morsinx.
32: Toujours 16e de finale.
34: Ouais, 16e de finale. Hein. Ouais. On n'est que sur les phases finales.
32: Régional 1, 32e de finale.
33: Alors 32e de finale pour la Régional 1, Mimizan va recevoir Sestas, ça se passe à Gujan. Villeneuve-de-Marsan ils vont se rencontrer. Villeneuve-de-Marsan va rencontrer l'Islandodon.
34: Alors, en promotion de Régional 1, toujours en 32e de finale, on a Maubourguet contre Pouillon l'a battu et Bassou contre Saint-Martin-de-Seignan.
32: Régional 2, Bassous.
34: Ah, Bassous, vous dites. Ouais. Ok.
33: En Régional 2, Grenade-Soardour, Oz et Tartas-Masseub.
32: Et Oz. Vous avez dit Oz.
33: Oui.
34: Non, mais il voulait gagner du temps. Et du temps que vous nous faites perdre maintenant, quoi. Promotion régionale 2, Hermes contre Bagnac-Morse et Portée-sur-Garonne contre Miramont.
32: Régional 3.
33: Alors là, c'est les 16e de finale. Parentis-Sambourne va recevoir Pomarais-Samou.
34: Et en promotion de Régional 3, en 16e de finale cette fois, l'île de Noé va jouer contre Cazaux. Ça va la prononciation?
32: C'est un festival aujourd'hui.
34: Ouais.
32: On aurait dû faire le pont, je vous l'avais dit. Je vous rappelle France-Angleterre, c'est dimanche 17h45, fin du tournoi et destination féminin, peut-être l'exploit français qui n'ont pas battu les Anglaises depuis 2018. Il serait temps.
33: Oui.
32: Je vous souhaite un très bon week-end, messieurs. Merci de ne pas être parti en week-end, de ne pas avoir fait le point, de rester avec moi pour cette magnifique
34: chronique. Vous voulez refaire peut-être votre blague du début, non ?
32: Non, on va attendre.
34: D'accord.
32: On verra la semaine prochaine. Il y a encore des jours fériés au mois de mai. C'est ça qui est cool. Bon week-end, tout le monde.
34: Bon week-end.
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0: 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Il est 13h. 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Bonjour.
1: Bonjour à tous. Une attaque très probablement liée au trafic de stupéfiants. Les mots de Laurent Nunez, le ministre de l'Intérieur en déplacement à Nantes au lendemain de la fusillade survenue dans un quartier populaire de la ville, tuant un adolescent et blessant deux autres mineurs. Deux individus sont arrivés et ont ouvert le

feu sur un groupe de jeunes adolescents. Pour autant, selon le ministre, ça ne veut pas dire que les individus touchés étaient liés au trafic. Laurent Nunez promet de poursuivre sa lutte intraitable contre le narcotrafic. Les orques et les dauphins de Marineland transférés en Espagne avant fin juin. Le parc de loisirs d'Antibes a fermé ses portes en janvier 2025, mais des animaux sont toujours présents dans ces bassins. Deux orques et 12 dauphins sont concernés. Marineland était le plus grand parc d'attractions marins d'Europe. Ils ne sont plus autorisés. À partir d'aujourd'hui, les produits alimentaires au CBD sont interdits à la vente en France, que ce soit les huiles, les tisanes ou les bonbons. Une interdiction liée à la réglementation européenne. La filière redoute la disparition de plus de 2000 boutiques spécialisées. Le CBD alimentaire représentant 40% de leur chiffre d'affaires. Le CBD à fumer ou en liquide pour cigarettes électroniques, lui, reste autorisé. Le Charles de Gaulle arrivera bientôt au détroit d'Ormuz. Le porte-avions français doit aider à reprendre la liberté de circulation maritime dans le détroit sans adopter des moyens offensifs mais en respectant le droit international, précise la ministre déléguée aux armées Alice Ruffo. La République démocratique du Congo, théâtre d'une nouvelle épidémie d'Ebola. Pour le moment, 4 décès ont été officiellement attribués au virus. 246 cas suspects, dont 65 mortels, ont également été recensés. L'agence sanitaire de l'Union africaine dit suivre de près la situation. Ebola est une fièvre hémorragique qui a fait 15 000 morts en Afrique au cours des 50 dernières années. Et puis en tennis, un peu plus d'une semaine de Roland-Garros, les demi-finales à Rome. Aujourd'hui, Casper Ruud affronte cet après-midi l'Italien Dardéry. Ce soir, le numéro 1 mondial Yannick Sinner sera opposé à Daniil Medvedev dans l'autre demi-finale. Voilà pour l'info, excellente journée.

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0: 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Bonjour.
1: Bonjour à tous. Laurent Nunez veut renforcer les moyens juridiques des enquêteurs pour lutter plus efficacement contre le trafic de drogue. Le ministre de l'Intérieur en déplacement à Nantes après la fusillade survenue hier soir dans un quartier populaire de la ville. Un adolescent a été tué, deux autres mineurs blessés. La piste d'un règlement de compte en lien avec le narcotrafic est privilégiée. Selon Laurent Nunez, la fusillade s'est produite sur un point de deal très convoité. La présence policière va s'accentuer pour protéger le quartier. À Paris, deux frères agressés au couteau hier soir alors qu'ils circulaient sur une trottinette dans le 18e arrondissement. L'une des victimes a été transportée à l'hôpital avec un pronostic vital engagé. L'autre a été blessé au bras. Une enquête pour tentative d'homicide est ouverte. Sept détenus de la prison de haute sécurité de Condé-sur-Sarthe saisissent la justice. Ils dénoncent leurs conditions de détention à cause notamment de fouilles répétées et de réveils nocturnes. Ils ont déposé une requête auprès du tribunal administratif de Caen. Quel avenir pour

0: SFR, les négociations de rachat avec Bouygues Télécom, Free et Orange sont prolongées jusqu'au 5 juin. L'offre de rachat est estimée à un peu plus de 20 milliards d'euros. L'accord prévoit une répartition de la valeur de la plupart des actifs de SFR entre les trois acheteurs. Si elle venait à aboutir, cette vente verrait le marché français passer de 4 à 3 grands opérateurs. En Ukraine, journée de deuil à Kiev au lendemain de bombardements russes massifs. La Russie a lancé 675 drones et 56 missiles, faisant au moins 24 morts, dont 3 enfants. Attaque survenue après la fin d'un cessez-le-feu de 3 jours, à l'occasion des célébrations de la fin de la Seconde Guerre mondiale. Et puis en foot, la course pour accéder à la Ligue 1 est lancée. Ce soir, Saint-Étienne et Rodez s'affrontent pour décrocher une place en barrage et jouer contre Auxerre ou Nice. Rodez reste sur une série de 21 matchs sans défaite. Les Verts, eux, ont terminé 3e de Ligue 2. Coup d'envoi de la rencontre 20h30. Voilà pour l'essentiel de l'info. Excellente journée.
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1: Bonjour tout le monde, bienvenue en ce vendredi 15 mai avec la chanteuse écossaise Amy MacDonald. This is a life, un tube des années 2008 pour vous accueillir en ce début d'après-midi. J'espère que tout va bien pour vous, quel plaisir de passer l'après-midi ensemble jusqu'à 18h. Il y a du monde dans les Landes, vous profitez du pont de l'Ascension. Vous avez bien raison, profitez bien de ces prochains jours malgré une météo capricieuse. On va le voir d'ici 10 minutes. Et puis bon courage évidemment à tous ceux qui travaillent, qui ne font pas un petit break là à cette mi-mai. Je pense bien à vous, plein de bons plans. Il est de sortie pour rythmer ces prochains jours et ce long week-end. Et des nouveautés musicales avec l'ex-chanteur de Thérapie Taxi, Zaoui, qui s'associe à Stéphane sur ce nouveau titre. Ça s'appelle Love Noir. Bienvenue sur FGL, bon après-midi.

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Bon après-midi tout le monde, peut-être un peu fatigué après la pause déj, là, jet lag en tout cas pour Louise à 14h14, bon vendredi après-midi, un point naturellement sur votre météo toujours capricieuse décidément à cette mi-mai avec des températures encore en dessous des normales de saison, autour de 15-16 degrés, en tout cas dans le 40 aujourd'hui, des petites rafales de vent en prime, des éclaircies, mais aussi des averses orageuses qui vont rythmer votre après-midi et votre soirée. Pour votre week-end, une matinée instable pour votre samedi avec nuages, averses, éclaircies, une nouvelle fois le soleil qui devrait prendre dessus l'après-midi, sauf sur le littoral où quelques gouttes seront encore d'actu. Il fera une petite quinzaine de degrés au maximum. Et pour dimanche devrait rester malheureusement nuageux. Les températures qui remontent progressivement en légère hausse hein, pour atteindre les 18-19 degrés. Bon, patience hein, et le maître mot, puisque d'ici une semaine, mercredi et surtout jeudi prochain, on devrait atteindre les 30 degrés. Oui, on va prendre plus 15 degrés, ça va faire bizarre. Sur la côte, océan agité avec une houle de nord-ouest aujourd'hui de 2 mètres et une eau autour de 16 degrés. Jack Savoretti, Philippine Lavray, deux artistes que vous allez pouvoir retrouver aux Océanes FGL. Ce sera le 6 juin prochain. Ça aussi, ça arrive vite. Ceux qui s'aimaient, tout de suite.

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Taylor Swift à l'instant sur FGL, The Fate of Ophelia, un quart d'heure de 15h maintenant. Et je vous le rappelle, si vous prenez le train, on se pont de l'Ascension, des travaux hein, sur tout le quart sud-ouest hein, organisé par la SNCF pendant ces ponts de mai. En tout cas, ça reprend tout à l'heure à partir de 16h notamment. Si vous descendez plus au sud, notamment en direction Hendaye, Bayonne, hein, des interruptions qui interviendront à partir de 16h jusqu'à dimanche 16h avec des autocars de substitution qui sont mis en place. Vous pouvez retrouver toutes les infos bien évidemment sur le site de la SNCF. Bon week-end quand même avec End of Beginning. C'est signé Joe tout de suite sur FGL.

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0: 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Bonjour.
1: Bonjour à tous. Le niveau des garanties données n'y est pas. Donald Trump critique une nouvelle fois la proposition de l'Iran pour mettre fin à la guerre. De son côté, le chef de la diplomatie iranienne affirme avoir reçu des messages de Washington pour entamer la poursuite des négociations. Le Charles de Gaulle, lui, arrivera bientôt au détroit d'Ormuz. Le porte-avions français doit aider à reprendre la liberté de circulation maritime dans le détroit sans adopter des moyens offensifs, mais en respectant le droit international, précise la ministre déléguée aux armées Alice Truffaut. Une attaque très probablement liée au trafic de stupéfiants, c'est ce que pense Laurent Nunez. Le ministre de l'Intérieur est en déplacement à Nantes au lendemain de la fusillade survenue dans un quartier populaire, tuant un adolescent et blessant deux autres mineurs. Deux individus sont arrivés et ont ouvert le feu sur un groupe de jeunes adolescents. Le paquebot Ambition a quitté le port de Bordeaux ce matin. Il était à quai depuis mercredi en raison d'une épidémie de gastro-entérite. Initialement prévu hier, le départ a été retardé à cause de la météo délicate en mer. Il est attendu en Espagne demain matin. 1700 personnes avaient été confinées à bord. Ils ne sont plus autorisés à partir d'aujourd'hui. Les produits alimentaires au CBD sont interdits à la vente en France, que ce soit les huiles, les tisanes ou les bonbons. Une interdiction liée à la réglementation européenne. La filière redoute la disparition de plus de 2000 boutiques spécialisées. Le CBD alimentaire représente 40% de leur chiffre d'affaires. La République démocratique du Congo, théâtre d'une nouvelle épidémie d'Ebola. Pour le moment, 4 décès ont été officiellement attribués au virus. 246 cas

0: Suspects dont 65 mortels ont également été recensés. L'agence sanitaire de l'Union africaine dit suivre de près la situation. Ebola est une fièvre hémorragique qui a fait 15 000 morts en Afrique au cours des 50 dernières années. Et puis en tennis, un peu plus d'une semaine de Roland-Garros, les demi-finales à Rome. Aujourd'hui, Casper Ruud affronte cet après-midi l'Italien Dardery. Ce soir, le numéro 1 mondial Jannik Sinner sera opposé à Daniil Medvedev dans l'autre demi-finale. Voilà pour l'info, excellent après-midi.
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Merci d'être avec nous cet après-midi avec Nathalie Imbruglia à Thorn. Retour le 27 octobre 1997. Hein, Nathalie Imbruglia qui publie ce titre, extrait de son premier album Left of the Middle. Un titre, un tube encore d'actualité aujourd'hui, 15h06. En tout cas, bon après-midi tout le monde. Et je vous signale des travaux de rechargement en sable du côté de Biscarrosse. Hein, de nouveaux travaux qui sont prévus à partir de ce lundi 18 mai jusqu'à jeudi 21 mai. Inclus. Pendant la durée des travaux, les plages sud et centrale seront interdites à tout public pour des raisons de sécurité. Allez, on continue avec de la country pop signée Chabouzey. C'est nouveau, ça s'appelle Born to Die. Ça vient de sortir sur FGL.

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Charlotte Cardin, The Way We Touch. 15h16 maintenant sur Avigel. Bon vendredi après-midi, bon break. Il y a du monde en ce moment dans les Landes. Profitez de ce pont de l'Ascension. Bon courage à tous ceux qui bossent. Des idées de sortie, notamment du côté de Mimizan, jusqu'à dimanche. Mimiz Arts avec des ateliers, notamment pour vos enfants, de la musique, des concerts, expos de peinture, sculpture et photographie. Venez nombreux en tout cas à la salle Maurice Martin et à la chapelle à la mer. Et puis du côté de Mont-de-Marsan, demain samedi, un concert 21h, le concert de Beverly Joe Scott qui présente Divine Rebels. C'est au Café Musique. N'hésitez pas à faire un petit tour. Charlie Winston, Like a Hobo, tout de suite sur Avigel.

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Mourir sur scène, évidemment, titre de Dalida, revisité par Bon Entendeur, leur marque de fabrique à un quart d'heure maintenant de 16h. Profitez bien de ce pont de l'Ascension. Pas trop de monde sur les routes, en tout cas aujourd'hui. Je vous le rappelle, un bison futé qui voit rouge sur l'ensemble de la France dans le sens des retours. Une journée qui s'annonce très compliquée de la fin de la matinée jusqu'à tard dans la soirée. Mais profitez-en. Et puis, en tout cas, des travaux, je vous le rappelle, du côté de la SNCF, là sur tout le quart sud-ouest, pendant ces ponts de mai avec des bus, des autocars de substitution qui sont mis en place. Veuillez anticiper vos déplacements. De luxe, vous allez pouvoir les retrouver au Festival Musique à la Rue de Luxeuil cet été. Voici Michael sur Abgel.

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1: Bonsoir, à la une de l'actualité, une grosse soirée sport dans les Landes, les forces de l'ordre sous pression et le championnat du monde de la plancha à Osgore ce week-end. D'abord le sport, soir de finale dans les Landes. Les basketteuses de Mont-de-Marsan reçoivent Bourges pour le match 2 de la finale de la Ligue féminine. Basketland a été battue lors du match 1 dans le Berry. Réaction attendue ce soir à l'espace François Mitterrand pour s'offrir un match 3 dimanche et le droit de rêver à un nouveau titre. En cas de défaite, c'est Bourges qui sera champion. Rendez-vous à 20h45. Et puis une finale, en quelque sorte aussi en rugby pour le stade Montois. Mont-de-Marsan en position de barragiste en Pro D2 reçoit Agen. Dans le même temps, Biarritz, rival des Montois dans cette course pour éviter le barrage, accueille Carcassonne. Avantage au Biarro qui compte 3 points d'avance au classement. Le barragiste de Pro D2 affrontera le week-end prochain le perdant de la finale de National qui se joue demain entre Nice et Narbonne. Notez aussi que ce soir, Dax joue à Vannes. Match sans pression pour les Dacois pour cette dernière journée de Pro D2. L'actu dans les Landes, c'est aussi cette jeune femme placée en garde à vue après un refus d'obtempérer dans la nuit de mercredi à jeudi. À Dax, l'automobiliste de 26 ans a pris la fuite lorsque des policiers ont voulu la contrôler au niveau de la fontaine chaude. Elle a fini par être rapidement interpellée. La jeune femme était ivre. Elle a été placée en garde à vue avant un éventuel déferlement devant le parquet de Dax. Le coup de gueule de la police landaise contre les canulars téléphoniques. Une mise au point 2 semaines après que la police de Dax ait reçu l'appel d'un homme pour signaler un féminicide. D'importants moyens avaient alors été déployés pour rien. Les forces de l'ordre rappellent que ce délit est passible de 2 ans de prison et de 30 000 euros d'amende. Il n'y aura plus de gendarmerie à Pissos à partir de lundi. Une fermeture temporaire puisque les locaux vont être fermés pour 2 mois pour travaux. Les usagers devront faire quelques kilomètres pour aller jusqu'à la brigade de sort qui prendra le relais pendant les travaux. Dans l'actualité également, le niveau des garanties données n'y est pas. Donald Trump critique une nouvelle fois la proposition de l'Iran pour mettre fin à la guerre. De son côté, le chef de la diplomatie iranienne affirme avoir reçu des messages de Washington pour entamer la poursuite des négociations. Une attaque très probablement liée au trafic de stupéfiants, c'est ce que pense Laurent Nunez. Le ministre de l'Intérieur était en déplacement à Nantes ce matin, au lendemain de

0: La fusillade survenue dans un quartier populaire, tuant un adolescent et blessant deux mineurs. Le paquebot Ambition a quitté le port de Bordeaux ce matin. Il était à quai depuis mercredi en raison d'une épidémie de gastro-entérite. Initialement prévu hier, le départ a été retardé à cause de la météo délicate en mer. Il est attendu en Espagne demain matin. 1700 personnes avaient été confinées à bord. Et puis retour chez nous avec le championnat du monde ce week-end dans les Landes. Le championnat du monde de la plancha dans le cadre du festival Good Food Good Mood à Osgore. Ça a débuté aujourd'hui avec les sélections et ça se poursuit demain avec les demi-finales et la finale avant l'annonce des vainqueurs demain soir. Une des nombreuses animations du festival qui réunit amateurs et passionnés de cuisine et de plancha jusqu'à dimanche. Voilà pour l'actualité. Très bonne fin de journée sur FGL.
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1: Profitez de ces éclaircies en ce vendredi. Bonne fin d'après-midi tout le monde avec Fool's Garden, Lemon Tree. Peut-être le début du week-end pour certains si vous ne faisiez pas le pont depuis mercredi soir. Profitez bien. Pour les autres, bienvenue dans les Landes, bienvenue sur FGL. On est ensemble jusqu'à 18h. On ira d'ailleurs du côté de Gast, puisque ce sont les fêtes de Gast en bord de lac. Plein d'animations, je vous dirai tout. C'est jusqu'à dimanche. Plein d'autres bons plans. Christophe Maé, la lune, tout de suite sur FGL.

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Le groupe américain The Lumineers, Ohey, 16h16 maintenant sur FGL. Je vous souhaite une très bonne fin d'après-midi. Je vous le rappelle, jusqu'à dimanche, ce sont les nouvelles fêtes de Gast en bord de lac. Plein d'animations, bien évidemment, notamment ce soir à partir de 19h. Concert des Incognito, concert live jusqu'à 21h. Et puis le grand mix du vendredi avec DJ Julien, c'est pas moi. Mais il y aura de l'ambiance 21h, 2h du matin. Des animations, évidemment, dès demain samedi pour les trips, notamment pour les plus vaillants à partir de 9h. Et puis des animations sportives tout au long de la journée. On clôture ça ce dimanche avec le brunch de clôture sublimé par les chants a cappella du cœur d'homme de Gascogne. Venez nombreux du côté de Gast si vous êtes dans le coin. Elliot, lui, sera avec nous le 6 juin prochain aux Océanes. FGL, il vient d'ailleurs de sortir un tout nouveau titre après la Camisa Negra. Voici On s'oubliera sur FGL. Bonne fin d'après-midi, bon week-end.

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16h43 avec Justin Jack Style et John Turn the Light Off. Merci d'être avec nous sur FG. Et puis tous derrière Basketland hein, ce soir, qui reçoit Bourges pour le match retour de la finale de championnat de France, avec un seul objectif évidemment, la victoire pour obtenir la belle. C'était à l'espace François Mitterrand évidemment à Mont-de-Marsan, et puis c'est diffusé sur la chaîne L'Équipe ce soir sur la 21 à partir de 20h45. On croise les doigts évidemment le Stade Montois quant à lui qui reçoit Agen au Stade Boniface à partir de 21h. Soirée bien sportive, et je vous rappelle le concert de Beverly Joe Scott au Café Musique à 21h, venue d'Alabama hein. Venez nombreux avec ce magnifique mélange de blues et de soul. Toute la programmation à retrouver sur lecafemusique.com. À ciel, c'est soleil sur FGL. Bonne fin d'après-midi, bon week-end.

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1: Bonsoir, à la une de l'actualité, une grosse soirée sport dans les Landes, les forces de l'ordre sous pression et le championnat du monde de la plancha à Osgore ce week-end. D'abord le sport, soir de finale dans les Landes. Les basketteuses de Mont-de-Marsan reçoivent Bourges pour le match 2 de la finale de la Ligue féminine. Basketland a été battu lors du match 1 dans le Berry. Réaction attendue ce soir à l'espace François Mitterrand pour s'offrir un match 3 dimanche et le droit de rêver à un nouveau titre. En cas de défaite, c'est Bourges qui sera champion. Rendez-vous à 20h45. Et puis une finale, en quelque sorte aussi en rugby pour le stade Montois. Mont-de-Marsan en position de barragiste en Pro D2 reçoit Agen. Dans le même temps, Biarritz, rival des Montois dans cette course pour éviter le barrage, accueille Carcassonne. Avantage au Biarro qui compte 3 points d'avance au classement. Le barragiste de Pro D2 affrontera le week-end prochain le perdant de la finale de National qui se joue demain entre Nice et Narbonne. Notez aussi que ce soir, Dax joue à Vannes. Match sans pression pour les Dacois pour cette dernière journée de Pro D2. L'actu dans les Landes, c'est aussi cette jeune femme placée en garde à vue après un refus d'obtempérer dans la nuit de mercredi à jeudi. À Dax, l'automobiliste de 26 ans a pris la fuite lorsque des policiers ont voulu la contrôler au niveau de la fontaine chaude. Elle a fini par être rapidement interpellée. La jeune femme était ivre. Elle a été placée en garde à vue avant un éventuel déferlement devant le parquet de Dax. Le coup de gueule de la police landaise contre les canulars téléphoniques. Une mise au point 2 semaines après que la police de Dax ait reçu l'appel d'un homme pour signaler un féminicide. D'importants moyens avaient alors été déployés pour rien. Les forces de l'ordre rappellent que ce délit est passible de 2 ans de prison et de 30 000 euros d'amende. Il n'y aura plus de gendarmerie à Pissos à partir de lundi. Une fermeture temporaire puisque les locaux vont être fermés pour 2 mois pour travaux. Les usagers devront faire quelques kilomètres pour aller jusqu'à la brigade de sort qui prendra le relais pendant les travaux. Dans l'actualité également, le niveau des garanties données n'y est pas. Donald Trump critique une nouvelle fois la proposition de l'Iran pour mettre fin à la guerre. De son côté, le chef de la diplomatie iranienne affirme avoir reçu des messages de Washington pour entamer la poursuite des négociations. Une attaque très probablement liée au trafic de stupéfiants, c'est ce que pense Laurent Nunez. Le ministre de l'Intérieur était en déplacement à Nantes ce matin, au lendemain de la fusillade survenue dans un quartier populaire, tuant un adolescent et blessant 2 mineurs. Le paquebot Ambition a quitté le port de Bordeaux ce matin. Il était à quai depuis mercredi en raison d'une épidémie de gastro-entérite. Initialement prévu hier, le départ a été retardé à cause de la météo délicate en mer. Il est attendu en Espagne demain matin. 1700 personnes avaient été confinées à bord. Et puis retour chez nous avec le championnat du monde ce week-end dans les Landes, le championnat du monde de la plancha dans le cadre du festival Good Food Good Mood à Osgore. Ça a débuté aujourd'hui avec les sélections et ça se poursuit demain avec les demi-finales et la finale, avant l'annonce des vainqueurs demain soir. Une des nombreuses animations du festival qui réunit amateurs et passionnés de cuisine et de plancha jusqu'à dimanche. Voilà pour l'actualité. Très bonne fin de journée sur FGL.
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Il est 17h06 sur Abgel. Bonne fin d'après-midi tout le monde. Profitez de ce long week-end. Bienvenue dans les Landes, ensemble jusqu'à 18h avec un petit rappel météo. Météo assez capricieuse, hein, décidément, en cette mi-mai, puisque c'est une matinée instable qui vous attend demain pour votre samedi. Nuages, averses et éclaircies en alternance. La totale, le soleil qui devrait prendre le dessus l'après-midi, sauf sur le littoral où quelques gouttes seront encore d'actualité demain après-midi, une petite quinzaine de degrés au maximum. Attention au rhume, moi j'ai pas réussi à survivre. Dimanche qui devrait rester nuageux, les températures seront en légère hausse pour atteindre les 18-19 degrés l'après-midi. Puis gros coup de chaud dès la semaine prochaine, les 33 degrés dans le viseur à partir de jeudi prochain dans les Landes. On va prendre plus 15 degrés, ça va faire tout drôle. Flo de la Vega, aimez les gens tout de suite. Flo de la Vega que vous allez pouvoir retrouver, vous le savez, aux Océanes FGL le 6 juin. Et puis le plein d'idées de sortie, ce sera à 17h30 avec l'agenda de la rédac. Bonne fin d'après-midi.

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1: Bonjour, bonjour à tous. Aujourd'hui et demain, les cafetiers de Dax fêtent les 100 jours avant la feria. Demain, samedi, à Naros, au pôle culturel, le concert gratuit du Beeper Swing Quartet. Et puis le concert de Beverly Joe Scott des Divine Rebels. C'est au Café Musique de Mont-de-Marsan à 21h. Demain, les Floralies de Biscarrosse par la CBV de 9h à 18h, place Marsan et rue La Poste. À Mimizan, jusqu'à dimanche, c'est Mimi's Arts avec Atelier Enfant, le concert du groupe Born, expo de peinture, sculpture et une expo de photographie à la salle Maurice Martin et à la chapelle à la mer. Ce 20 mai, deuxième édition à l'hippodrome de Mont-de-Marsan du Fest Petit Moon, festival dédié à la petite enfance. Ce sera de 9h à 16h à l'initiative des élèves du CAP AEPE du lycée Cassaigne. Et puis à Mont-de-Marsan, toujours au musée d'Espéloviéric de Mont-de-Marsan, l'expo Robert Vléric qui est prolongée jusqu'au 29 mai prochain.
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Bruno Mars, I Just Might, pour vous accompagner peut-être sur la route du retour si vous partez du boulot. Je vous souhaite une nouvelle fois un très bon week-end. C'est peut-être le cas depuis quelques jours pour vous si vous faites le pont. Profitez bien de ces prochains jours malgré une météo assez capricieuse. Hein, mais le beau temps et la chaleur reviennent dès la semaine prochaine. On a vu ça tout à l'heure, 33 degrés annoncés par endroit jeudi prochain. Ça nous fait un tout drôle. En tout cas, belle soirée, bonne fin d'après-midi. Profitez de la famille, des potes, des amis, de tout ça. On se retrouve dimanche, quant à nous, dès 9h. Christophe pour vous accompagner dès 9h demain, samedi. On se quitte avec Mick. Ça s'appelle Fabulous. C'est nouveau sur FGL. À très très vite. Ciao.

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1: Bonjour à tous. Le corps sans vie d'une SDF découvert dans un bois près de Mont-de-Marsan, le coup de gueule de la police landaise contre les canulars téléphoniques et victoire impérative du Basketland ce soir à la maison. Une macabre découverte à Mont-de-Marsan. Le corps sans vie d'une femme a été retrouvé dans une zone boisée mercredi en début d'après-midi. C'est un ouvrier travaillant sur un chantier près du City Stade qui a alerté les secours. La victime a été retrouvée allongée sur le ventre, face contre terre. Selon les premiers éléments, il s'agirait d'une femme sans domicile fixe, âgée de 46 ans. Elle était connue de la police pour de petits délits. Aucune trace ne laisserait penser à l'intervention d'un tiers. Une enquête est en cours pour déterminer les circonstances de son décès. Aucune piste n'est pour le moment privilégiée par les enquêteurs. Une jeune femme placée en garde à vue après un refus d'obtempérer dans la nuit de mercredi à jeudi à Dax. L'automobiliste de 26 ans a pris la fuite lorsque des policiers ont voulu la contrôler au niveau de la fontaine chaude. Elle a fini par être rapidement interpellée. La jeune femme était ivre. Elle a été placée en garde à vue avant un éventuel déferlement devant le parquet de Dax. Le coup de gueule de la police des Landes contre les canulars téléphoniques. Une mise au point 2 semaines après que la police de Dax ait reçu l'appel d'un homme pour signaler un féminicide. D'importants moyens avaient alors été déployés pour rien. Les forces de l'ordre rappellent que ce délit est passible de 2 ans de prison et de 30 000 euros d'amende. Cette découverte, pour le moins inhabituelle, sur une aire de dépôt de déchets de la plage de la Digue à Tarnos. Un dauphin mort depuis plusieurs jours a été déposé au pied d'une benne. Sa présence a été signalée mercredi sur une page Facebook. Une forte odeur de décomposition a depuis envahi la zone. La mairie a alerté le syndicat mixte du littoral landais. Un prestataire équarisseur doit être dépêché sur place, probablement après ce long week-end de l'Ascension. En attendant, la municipalité a pris un arrêté interdisant l'accès à cette aire au public. Des chiffres jamais vus depuis 1957. On n'a jamais aussi bu peu de vin depuis près de 70 ans. La consommation baisse régulièrement depuis 2018, moins 14%. Pour tenter de faire face à cette crise, vignobles français cherchent à s'adapter. Stéphanie Pérez est économiste dans le comportement des consommateurs et des producteurs du secteur viticole. Elle nous parle de certaines solutions.
2: Sur le marché apparaissent des vins qu'on dit sans alcool ou avec un alcool diminué, qu'on appelle les vins nolo. On voit également de nouveaux produits, des tisanes, des infusions. Cette filière, elle essaie d'innover pour être à l'écoute des tendances, être fidèle aux consommateurs, mais tout en préservant la tradition. Donc effectivement, ça inquiète la filière. Mais elle essaie toujours de trouver des solutions, notamment d'aider à la souveraineté alimentaire.
1: Et parmi les causes de cette baisse record de la consommation mondiale de vin, la hausse des prix ou encore la consommation globale d'alcool en baisse. Alcool, on le rappelle, qui est à consommer avec modération. Le sport et tout d'abord le Basketland doit se reprendre ce soir à Mitterrand. Les Landaises lourdement battues 67-49 lors du match aller de finale de la Ligue féminine reçoivent Bourges pour le match retour. C'est à 20h45. Victoire impérative du Basketland pour disputer la belle ce dimanche. Le rugby, dernier match de la saison ce soir pour Dax et Mont-de-Marsan. Les Montois qui visent le maintien reçoivent Agen. Les jeunes et noirs ne sont plus maîtres de leur destin. Une victoire contre les Lot-et-Garonnais, combinée à une défaite peu probable du Biarritz Olympique face à la Lanterne Rouge Carcassonne à Aguilera, permettrait au Stade Montois d'éviter les barrages. À noter une seule modification dans le 15 de départ aligné ce soir par rapport à celui de la semaine dernière. Chachanidze remplace Ngimbus en deuxième ligne. L'US Dax, de son côté, se déplace sur la pelouse du leader, le RC Van. Un match sans enjeu. Les Dacois sont assurés du maintien et les Bretons, eux, de terminer premier du championnat. Pour cette dernière rencontre de la saison, le staff Dacois a choisi de faire confiance à la jeunesse, avec un groupe profondément remanié par rapport à la semaine dernière. Seuls Ben Alla, Ravier, Ferré et Cerisier ont été reconduits. Ce sera donc l'occasion pour plusieurs joueurs peu utilisés de se montrer en cette fin de saison. Van Dax et Mont-de-Marsan-Agen, deux matchs de la 30e journée de Pro D2, coup d'envoi à 21h ce soir. Le foot, on connaît les noms des 26 joueurs retenus pour la prochaine Coupe du Monde. Sans surprise, Mbappé, Dembélé, Doué, Cherki sont sélectionnés. À noter que le gardien de Lens, Robin Risser, est appelé pour la première fois chez les Bleus. Maxence Lacroix et Jean-Philippe Matella figurent aussi dans cette liste, contrairement à Chevalier, Camavinga et Kolo Muani. Début du mondial le 11 juin, les Bleus, eux, disputeront leur premier match de la compétition le 16 juin contre le Sénégal. Et puis John Travolta a attendu sur le tapis rouge. L'acteur emblématique de Grise retrouve le Festival de Cannes aujourd'hui. Cette fois-ci, il vient présenter son premier film en tant que réalisateur, Vol de nuit pour Los Angeles, qui sera disponible sur Apple TV le 29 mai. Merci d'être à l'écoute de FGL.
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3: Bon, bah après ce vendredi alterné, une matinée instable pour demain samedi avec nuages, averses et éclaircies en alternance. Le soleil devrait prendre dessus l'après-midi, sauf sur le littoral où quelques gouttes sont encore d'actu. Il fera une petite quinzaine de degrés au maximum. Et puis dimanche devrait rester nuageux. Les températures seront en légère hausse pour atteindre l'après-midi les 18-19 degrés.
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1: Et bonjour tout le monde, soyez les bienvenus sur FGL en ce vendredi. Ils ne font pas le pont, non, ce vendredi ils sont sur le pont à cause et grâce surtout à ces échéances de fin de championnat. Ghislain Berthélémy est avec nous, salut Ghislain.
2: Eh oui, c'est ça le bénévolat.
1: C'est le bénévolat, vous faites pas le pont, j'en suis navré.
2: On fait pas le pont quand on est bénévole.
1: Non, jamais. Jean-François Boulagnon est évidemment à mes côtés, salut JF.
3: Bonjour, non mais on est déjà impressionné par ce premier jeu de mots, hein. Ils font pas le pont, ils sont sur le pont.
1: Ça s'appelle une transition.
3: Ah ouais, c'est brillant.
2: C'est pour pouvoir parler de Dupont. Après.
3: Ouais, non. Oh là là.
1: On pourra arrêter la chronique maintenant. Soyez les bienvenus en tout cas en ce vendredi. Il y a de quoi dire d'ailleurs en cette fin de semaine avec notamment ce dimanche la fin du tournoi des Six Nations féminin France-Angleterre. Ce sera dimanche à partir de 17h45 au Matmut Atlantique. Les Françaises qui n'ont pas battu les Anglaises depuis 2018. Vous me disiez tout à l'heure, où en sommes-nous justement après ces quatre premiers matchs du nouvel encadrement de l'équipe de France, Ghislain ?
2: Alors, on est reparti sur un nouveau cycle, et qui dit nouveau cycle dit nouveau projet de jeu. Alors, le projet de jeu, il est en cours d'acquisition, et puisque ça, on a commencé récemment avec ces filles par ce premier tournoi destination, mais on constate également que les résultats sont là, puisqu'elles ont gagné ces quatre premiers matchs, comme d'ailleurs leur adversaire de ce week-end. Mais bon, il y a toujours des attentes dans le respect de ce projet de jeu, et puis ça n'arrivera pas brutalement, il faudra continuer à travailler. Il va falloir gommer surtout les initiatives individuelles qui sortent du cadre défini. On arrive parfois à s'emporter et on s'emporte, on sort du cadre et ensuite c'est beaucoup plus difficile à gérer collectivement. Et puis également, le groupe est jeune. Le nouvel encadrement a fait des choix. Certaines anciennes n'ont pas été rappelées. Certaines nouvelles pleines d'avenir sont là. Il faut leur laisser acquérir de la maturité. Et puis, on a pu constater, malgré ces quatre victoires, que les filles ont été, à chaque match, souvent bousculées un petit peu en début de rencontre, mais elles ont ensuite su trouver leur marque. Elles ont également progressé dans la façon de trier les ballons, de ne pas les envoyer tout le temps au large et se mettre sous pression en défense et les perdre. Donc, elles ont progressé aussi dans ce domaine. Et ben, on attend de voir qu'est-ce qu'elles vont faire contre les Anglaises, parce que là, il faudra pas se tromper. En face, il y aura du répondant.
1: Ouais, vous le disiez, il y a des points positifs. Est-ce que justement, on peut croire aux chances françaises face à ces Anglaises qui les battent systématiquement depuis de longues années?
3: Le challenge est compliqué. Les Anglaises, elles sont championnes du monde. Ceci dit, il y a plein de points d'espoir. D'abord, l'équipe anglaise s'est renouvelée depuis qu'elle a eu le titre de championne du monde. Les Françaises ont failli les battre à Twickenham l'année dernière. Elles ont perdu 42-43. Ouais. C'est-à-dire, ça a été vraiment limite. C'est la première fois depuis longtemps que l'Angleterre était aussi challengée. Les Françaises aussi mettent beaucoup de rythme depuis le nouveau staff. En moyenne, elles jouent 6 minutes de plus que les Anglaises sur un match, et donc elles vont essayer peut-être de les prendre sur le rythme. Voilà. Et puis en termes de franchissement, en termes de défenseuses battues, les Françaises sont au-dessus. Donc il y a un espoir, il y a un réel espoir, et il ne faut surtout pas rater le match dimanche.
2: C'est vrai que bon, travailler sur ce qu'on disait, sur le projet de jeu, l'améliorer, ça ne pourra se faire qu'avec le temps.
1: Dans la durée, oui.
2: Voilà. Mais comme disait leur manager, on ne va pas travailler dessus, mais on va par contre essayer d'insister sur nos points forts. On voit, et notamment nos points forts, on voit que la France est la meilleure défense pour l'instant. Elles ont encaissé que 49 points, alors que les Anglaises en ont pris 76. Bien sûr, à côté, l'Angleterre est la meilleure attaque, 240 points, la France 173. Bon, à nous d'être actives en défense, puisque c'est là qu'elles sont bonnes, et c'est peut-être comme ça qu'elles gagneront le match.
1: Jean-François, vous disiez qu'elles couraient 6 minutes de plus en moyenne.
3: Oui, c'est-à-dire
1: ça peut être une crainte justement physiquement.
3: Non, pas du tout, au contraire, elles vont essayer par le rythme finalement d'épuiser ces Anglaises. Si on reste sur les phases statiques, les Anglaises, elles sont exceptionnelles. Elles ont gagné 10 pénalités depuis le début du tournoi sur la mêlée, systématiquement elles tapent en touche, et puis sur les molles après elles marquent. Enfin, c'est une équipe qui puissante, voilà, il faut les prendre par le rythme visiblement.
1: Est-ce que les Anglaises sont-elles toujours infaillibles? Quelles sont les failles justement de cette équipe?
2: Alors la preuve que non, puisqu'on vient de parler des statistiques, et exceptionnellement cette année, on se rend compte qu'en défense, on est devant les Anglaises. Donc ça veut dire qu'il
1: y a un petit coup de mou.
2: Eh oui, ça veut dire qu'elles ont quelques failles, l'encadrement français a sans doute repéré, et ils ont sans doute quelques idées pour les mettre en défaut. Et puis, également, ce qui change, c'est que ces Françaises, on les voit plus relâchées dans la mesure où elles arrivent notamment à prendre le pas en défense sur les autres. Donc, elles sont plus relâchées. Elles ont aussi davantage de certitudes. Et on a pu voir aussi ce qui a changé par rapport à l'encadrement de l'année dernière. C'est qu'au niveau de la défense, elles défendent à deux maintenant, une en bas, une en haut. Mmh. Ce qui fait qu'elles se laissent moins franchir par leurs adversaires. Par contre, eh bien, en face, eh bien, il y a l'expérience collective de ces Anglaises. Et puis, chez les Françaises, ce groupe a été rajeuni. Il est sans doute un peu fébrile. Eh bien, voilà, pour l'emporter, il faudra que tout soit aligné.
1: Voilà.
3: Bon, et moi, je terminerai en disant ce que dit l'admis d'ouverture du 15 de France, Clara Arbez, qui dit, bon, l'Angleterre, oui, mais elles ne sont pas inaccessibles. On va tout faire pour les battre.
1: On y croit dimanche. Et puis, le rugby féminin français a de l'avenir. Vous vouliez en parler, Ghislain, un joli réservoir. Si
2: je oui, parce que, bon, là... et médiatiser le seul tournoi, ce tournoi-là, le tournoi des Six Nations. Mais il y a aussi des rencontres de Six Nations chez les jeunes, chez les moins de 20 ans et chez les moins de 18 ans. Et puis on se rend compte que ben, ces jeunes, elles ont déjà d'excellents résultats. Donc c'est prometteur pour les années à venir. Les U20, les moins de 20 ans et les moins de 18 ans, elles battent largement les Anglaises à chaque fois. Donc ça c'est intéressant. Voilà. Et puis
1: on peut pas les incorporer maintenant ?
2: Non, elles sont encore trop jeunes. Moi j'ai eu l'occasion de les voir jouer, elles ont une qualité de jeu, surtout les moins de 18 ans. Il y a de la rapidité, il y a de la technique, elles arrivent à faire des offloads. Les offloads, c'est quand on fait des passes vers l'extérieur d'une main en utilisant l'autre pour défendre. Elles font ça avec bonheur. Il y a de la qualité technique parce qu'elles ne perdent pas les ballons pour autant. Il y a aussi du potentiel, on voit individuellement. Il y a des intentions de jeu, donc ces qualités techniques. Voilà, je trouve que ce rugby féminin, il a énormément progressé depuis quelques années et c'est le signe du bon travail sans doute réalisé dans les clubs.
3: Les offloads, un peu ce que fait l'équipe d'Angers que supporte Julien en football.
2: Voilà.
1: Je remercie. Voilà. Il y a une très belle équipe de rugby également à Angers. Ouais. Ouais, le plus proche, ça doit être Nantes en rugby. En Loire-Atlantique, ouais, en rugby.
3: Bon, restons sérieux. Restons sérieux, passons à autre chose.
1: Ouais, ouais. En tout cas, France-Angleterre, tous derrière les Français, ça sera ce dimanche, je vous le rappelle, 17h45 à Bordeaux, peut-être pour créer l'exploit et remporter ce tournoi et faire le grand chelem.
2: Avec un stade comble, parce que les féminines, aujourd'hui, eh bien, elles remplissent les stades. Si on se rappelle la finale de l'année dernière, qui opposait les mêmes équipes, c'était en Angleterre à Twickenham, le stade était rempli, 80 000 personnes.
3: Et ça avait été un très beau match.
2: Ouais.
1: On y croit dimanche.
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1: Et oui, il n'y a pas que le tournoi des Six Nations, des échéances de fin de championnat, avec notamment le top 14. Il reste trois journées restantes, avec une lutte acharnée pour la deuxième place, notamment pour Montpellier, qui se déplace à Castres.
3: Oui, Castres, qui a tout de même quelque chose à jouer. Castres, ils sont pas en bonne position, mais ils vont essayer d'intégrer le top 8 pour faire la Coupe d'Europe l'année prochaine. Ceci dit, Montpellier, c'est l'équipe qui fait peur à tout le monde en ce moment. Ils ont un côté sudaf avec une défense. L'entraîneur de la défense, il dit on attaque sans ballon pour la défense. Voilà, donc ça situe bien. Montpellier fait peur à tout le monde.
1: La section paloise aussi, qui a une carte à jouer, évidemment, qui reçoit vos amis de Clermont.
3: Oui, je me permets juste, pour dire Clermont, c'est l'équipe en forme. Ils ont tout de même été battre Toulouse. Mais ça va être dur à Pau. Ça va être dur, voilà. Ghislain,
2: je voudrais juste préciser l'importance de ces rencontres. Il faut terminer dans les deux premiers. Si on termine dans les deux premiers, ça veut dire qu'on est qualifié directement pour les demi-finales et qu'on reçoit. On reçoit qui ? Eh bien, les quatre autres équipes suivantes qui vont se départager en barrage.
1: Oui, ça crée avantage.
2: Et pour ces quatre équipes, il est important d'avoir un bon classement, puisque pour ces barrages, celles classées 3e et 4e vont recevoir celles classées 5e et 6e. Donc, il y a de l'intérêt à gagner pour tout le monde.
3: Alors là, pour le week-end prochain, ils vont à Montpellier. D'accord, donc gros match là aussi, ça va être dur. Hein.
1: Dernière
2: oui,
1: ligne droite.
2: Alors bon, on voit bien quand même que Pau est intraitable à domicile cette année. Et, il lutte pour cette qualification en demi-finale, puisque là les cartes ont été rebattues depuis quelque temps. Voilà, donc ben, je pense qu'ils vont s'en sortir, qu'ils vont l'emporter. mais ce sera pas sans mal, parce que Clermont se doit de garder cette cinquième place actuelle.
3: Oui, et puis ils ont un calendrier qui est pas bon, Clermont, donc il faut qu'ils prennent des points partout.
1: Vous croyez en votre équipe? En tout cas. Le Stade français, quatrième, qui se déplace sur la pelouse de la Lanterne Rouge Montauban.
2: Ouais, mais là, il n'y aura pas d'incertitude. Paris va l'emporter chez le dernier qui, depuis bien longtemps, ne connaît plus le goût de la victoire.
1: Les autres rencontres ce week-end en top 14 avec l'UBB qui s'en est sorti à Jean Daugé la semaine dernière sur le fil de justesse, ouais, qui reçoit Perpignan.
2: Alors l'UBB, là, ils ont un problème parce que la période est sensible pour eux. Il faut à la fois assurer la qualification pour ces phases finales de championnat dont on vient de parler, ce qui n'est pas fait. Ils ont 3 matchs pour ça. Ce week-end, ils reçoivent Perpignan. Ensuite, il faudra se déplacer à Toulon, recevoir Clermont. Et sauf qu'entre-temps, après Perpignan, il va falloir disputer la finale de la Champions Cup contre le Leinster.
1: À Bilbao, ouais.
2: Voilà. Alors, donc ça veut dire qu'il faut gérer l'effectif. Mais comment gérer l'effectif? Quand faire souffler les cadres? Bon, eh bien, les rotations vont commencer dès ce week-end contre Perpignan. Et puis, il n'y a que là...
1: Où tu peux le faire, oui. Parce qu'après, tu as l'inquiétude des blessés aussi.
2: Après, tous les matchs sont importants par la suite. Celui-là semble un peu plus facile contre Perpignan.
3: Alors, d'autant plus que je pense que moi, que Perpignan ne va pas jouer le jeu à fond parce qu'ils ont perdu à Clermont la semaine dernière Richie, leur international écossais. Et que pour eux, il n'y a qu'un match qui compte, c'est le match du maintien. Contre
1: oui,
3: le voilà, donc je pense qu'ils vont arriver avec une équipe mixte, hein, Perpignan, hein.
2: Ouais, et bon, mais voilà, je pense que les Bordelais l'ont bien compris, puisque normalement les rotations devraient commencer, ils devraient faire tout l'effectif, mais en conservant les cadres quand même sur le banc des remplaçants, hein, comme Lucu, Bielbiaré ou Mefana. Bon, eh bien, ils rentreront peut-être en fin de match, mais il faut les faire souffler, ces joueurs-là.
1: Le leader, le Stade Toulousain, qui se déplace sur la pelouse de La Rochelle.
3: Oui, ben là aussi, La Rochelle interdit de perdre, ils sont à 58 points. La Rochelle, ils sont pas dans le top 6 pour le moment, ils n'ont plus le droit de perdre, quasiment. Hein. Ils sont à 4 points. Ils sont à 6 points du top 6. Ils peuvent plus se permettre de perdre. Ils ont fait un très beau résultat au Racing, mais bon, c'est Toulouse.
1: Ouais, vous les voyez gagner là contre Toulouse?
3: Très honnêtement, j'ai pas d'avis.
1: Complètement neutre.
3: C'est que j'ai vraiment pas d'avis. Ça m'arrive rarement, mais
1: c'est la première fois que j'entends ça. Moi, vous êtes là.
2: Moi, je pense qu'ils sont sur une bonne dynamique. Ils ont montré le week-end dernier au Racing qu'ils n'ont pas abdiqué. Et puis, ils ont une piètre saison à effacer. Alors, l'occasion leur est donnée d'y croire, d'autant que le Stade Toulousain est qualifié. Il va se contenter de gérer son effectif, quoi qu'il arrive. Donc, si ils ont un peu d'ambition et de motivation, les Rochelais, il pourrait qu'ils fassent un résultat chez eux contre ces Toulousains.
3: Avec un petit bémol, c'est qu'ils ont tout de même beaucoup de blessés et que Toulouse, même en gérant la semaine dernière, ils ont passé plus de 50 points à Toulon.
1: Vous voyez, vous avez un avis.
2: À Marseille.
3: Vous avez raison.
1: Lyon qui reçoit l'Aviron Bayonnais, autre rencontre de ce top 14 ce week-end.
2: Lyon ou l'Aviron Bayonnais. Ce sont
1: 11e contre 12e.
2: Ouais, ce sont deux équipes qui n'ont pas brillé au cours de la saison et ils vont jouer pour l'honneur, quoi.
3: Ils descendront pas et ils ont aucune chance de se qualifier.
1: Un match pour du beurre, quoi.
2: Voilà.
3: Exactement. Pour le plaisir.
1: Pour le plaisir, oui. Plus pour le plaisir. Dernière rencontre, le Racing qui reçoit Toulon.
2: Eh ben le Racing, ils espèrent encore la qualif malgré leur faux pas de la semaine dernière. Et ils ont bon espoir. Et puis, par contre, Toulon, malgré un effectif pléthorique, on voit qu'ils sont sur le déclin actuellement, quoi.
3: Toulon, défaite interdite. Le Racing, défaite interdite. Ça devrait faire un beau match.
1: Il reste 3 journées, je vous le rappelle, avant la fin de ce championnat. Pro D2 maintenant, avec encore un petit espoir ce soir. C'est à partir de 21h, le Stade Montois qui reçoit Agen en Pro D2, évidemment, pour se sauver.
2: Ouais, alors bon... Les carottes semblent cuites pour les Montois. Ouais. Ce sont vraisemblablement eux qui vont disputer le barrage de maintien la semaine prochaine. Barrage de maintien contre le perdant de la phase finale de National, la division en dessous, qui va opposer Nice à Narbonne. Et donc, le perdant de cette phase finale, de cette finale-là, rencontrera sans doute Mont-de-Marsan. Alors, les Montois, ce week-end, ils vont sans doute, face au SUA, se préparer à cette rencontre. Bien sûr, ils vont jouer pour l'emporter. Mais comme ils n'ont même pas leur destin entre leurs mains, ils ont surtout dans la tête cette rencontre-là. D'autant que pour éviter ce match de barrage, il faudrait que Biarritz perde chez lui contre Carcassonne.
3: Oui, c'est ça. Oui.
1: On ne sait jamais. Ils ne peuvent pas leur laisser le match. Hein.
3: Non, mais Carcassonne, ils sont complètement largués. Ils n'ont plus aucun espoir.
1: C'est impossible qu'ils gagnent avec Guilherme, quoi.
2: Impossible n'est pas pensé.
3: Vous avez le droit de dire une bêtise, mais c'est fait. Mais voilà. En tout cas, la finale de National Narbonne-Nice... Narbonne, la semaine dernière, s'est qualifié miraculeusement au tir au but.
1: C'est rare, ça.
2: Et par rapport à ce que j'ai cru comprendre de votre part, on parle de rugby, on parle pas de foot.
1: Non, tir au but Tir au poteau.
3: Voilà.
1: Tir au poteau, plus précisément. Voilà. Donc, on croise les doigts pour le Stade Montois ce soir, 21h, face à Agen. Biarritz, on l'a dit, qui reçoit Carcassonne, qui devrait normalement, entre guillemets, l'emporter. Et puis, les Dacquois qui se déplacent aussi à Vannes.
2: Alors, les Dacquois, eux, ils ont l'esprit tranquille, puisque la semaine dernière, ils ont assuré leur qualification pour l'année prochaine dans ce Pro D2. Ils ont sauvé leur saison et leur avenir la semaine dernière. Donc ils vont aller à Vannes en roue libre. D'ailleurs, on voit qu'ils vont faire retourner leur effectif. L'objectif de maintien est acquis. Il faut le rappeler, malgré les 14 points de pénalisation.
1: Saison,
2: oui, on
3: respect.
2: Peut, voilà, ouais. On peut leur dire respect parce que dans la tête des joueurs, quand on prend 14 points de pénalisation, au classement, eh bien, ça veut dire qu'il faut toujours avoir de l'espoir et ils ont su le faire. Eh bien, voilà, maintenant, il va falloir qu'ils préparent rapidement la saison prochaine parce que c'est pas tout, mais il va falloir s'armer. On sait déjà qu'il y a quelques joueurs qui partent. Il va falloir aussi en faire venir d'autres. Ouais. Et on sait également que le budget devrait être diminué l'année prochaine. Donc, eh bien, il y a du pain sur la planche.
3: En tout cas, beau résultat. Pour Vannes, ils vont chez Vannes le premier. Drôle de système tout de même. Le premier de la Pro D2 qui a 21 points d'avance est pas sûr de monter en top 14.
1: C'est horrible ça.
3: Ah ouais, moi aussi ça me scotche un peu. Mais
1: j'étais persuadé que le premier au foot, si le premier monte et après deuxième.
2: Ouais, mais voilà, on n'est pas au foot.
1: Non, ça c'est sûr. Mais tu peux cartonner toute la saison, mais sur 4 matchs t'écrouler.
2: Tout à fait. C'est pour ça il faut gérer tout au long de la saison et puis être prêt pour les phases finales.
1: C'est comme le bac. Petite pensée à tous les lycéens en ce moment.
3: Oui,
1: qui
3: oui,
1: sont
3: oui.
1: En contrôle continu, qui cartonnent toute l'année, et puis le dernier jour, tu peux
3: faire... Il y a qu'une journée, c'est pour ça que vous ne l'avez jamais eu.
2: Il n'y a qu'une journée qui compte.
1: Avec 10,18. Peut-être pour ça que je suis là. Ah, oui,
3: c'était l'année où il le donnait.
2: 18,10
1: Non, 10,18.
2: J'ai bien entendu. Alors.
1: Je ne suis pas passé loin de la mention. Ouais. Angoulême qui reçoit Béziers.
3: Le bac, il le donne. Hein.
2: Là, dans cette rencontre, il n'y a aucun enjeu.
1: Oh, d'accord, ok, super.
2: Vous voulez qu'on en parle un peu plus?
1: Non, je m'attendais à un petit développement, mais il n'y a pas de souci s'il n'y a aucun enjeu.
3: Moi, j'attire juste l'attention sur Oyonnax, Aurillac. Aurillac, ça fait quasiment 4 mois qu'ils n'ont pas gagné. Ils ont fait un très bon début de saison. Heureusement que le championnat ne dure pas 2 journées de plus, sinon.
1: Mais ils n'ont pas gagné depuis 4 mois?
3: Oh là là, ils ont pris des pâtés en plus.
1: Ouais, dans la tête, ça doit être compliqué. Grenoble qui reçoit Colomiers dans un autre temps.
2: Oui, alors les Isérois, ils n'ont plus d'espoir de qualification. Et par contre, Colomiers veut conserver sa deuxième place. Mais on n'a pas parlé de Valence-Romans en Provence parce que voilà, ça c'est une rencontre importante. C'est le quatrième qui reçoit le troisième. Et comme on l'a dit tout à l'heure, l'objectif, c'est de garder ses places pour recevoir lors des barrages. Donc là, je mettrai un petit avantage à Valence-Romans.
1: Et puis une autre dernière rencontre, Brive qui reçoit Nevers.
2: Oui,
1: pas de développement là-dessus.
2: Si, bah, non, on pourrait.
1: Non,
2: on va simplement dire que Brive devrait l'emporter puisque Nevers ne joue plus rien du tout.
3: Et Brive est déjà dans les 6, c'est sûr.
1: Ouais. Je rappelle les rencontres landaises, le Stade Montois qui reçoit ce soir Agen et Dax qui se déplace du côté de Vannes. Les autres rencontres, ça joue en Fédéral 1, quart de finale.
2: Voilà, on est dans les phases finales. En Fédéral 1, Saint-Médard-en-Jalles va recevoir Peyrorade.
3: Alors en Fédéral 2, Mérignac va recevoir Riom-Morsin. Ça.
1: Toujours 16e de finale.
3: Ouais, 16e de finale. Hein. Ouais. On n'est que sur les phases finales.
1: Régionale 1, 32e de finale.
2: Alors, 32e de finale pour la Régionale 1. Mimizan va recevoir Sestas. Ça se passe à Gujan. Villeneuve-de-Marsan va recevoir. Ils vont se rencontrer. Villeneuve-de-Marsan va rencontrer Lise Landodon.
3: Alors, en promotion de Régionale 1, toujours en 32e de finale, on a Maubourguet contre Pouillon l'a battu, et Bassou contre Saint-Martin-de-Seignan.
1: Régionale 2, Bassous.
3: Ah, Bassous, vous dites. Ouais. Ok.
2: En Régionale 2, Grenade-Soardour, Oz et Tartas-Massob.
1: Et Oz. Vous avez dit Oz.
2: Oui.
3: Non, mais il voulait gagner du temps. Et du temps que vous nous faites perdre maintenant, quoi. Promotion régionale 2, Hermes contre Bagnac-Mors et Portet-sur-Garonne contre Miramont.
1: Régionale 3.
2: Alors là, c'est les 16e de finale. Parentis-Sambourne va recevoir Pomarès-Amou.
3: Et en promotion de régionale 3, en 16e de finale cette fois, l'île de Noé va jouer contre Cazaux. Ça va la prononciation?
1: C'est un festival aujourd'hui.
3: Ouais.
1: On aurait dû faire le pont, je vous l'avais dit. Je vous rappelle, France-Angleterre, c'est dimanche 17h45, fin du tournoi et des 6 nations féminins, peut-être l'exploit français qui n'ont pas battu les Anglaises depuis 2018.
3: C'est bien.
1: Il serait temps.
2: Ah oui.
1: Je vous souhaite un très bon week-end, messieurs. Merci de pas être parti en week-end, de pas avoir fait le point, de rester avec moi pour cette magnifique
3: chronique. Vous voulez refaire peut-être votre blague du début, non ?
1: Non, on va attendre.
3: D'accord.
1: On verra la semaine prochaine. Il y a encore des jours fériés au mois de mai. C'est ça qui est cool. Bon week-end, tout le monde.
3: Bon week-end.
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1: Je vous emmène le 15 mai 1902, premier film de fiction. 7 ans après l'invention du cinéma, le réalisateur français Georges Méliès présente son voyage dans la Lune pour réaliser ce premier film de fiction de 14 minutes. Méliès a utilisé en effet un effet de montage en 3 plans. Grandement inspiré par Jules Verne et H.G. Wells, il met en scène un groupe d'astronomes propulsés sur la Lune dans une sorte de boulet de canon géant. Après un périlleux périple lunaire au cours duquel ils croisent le chemin des hostiles sélénites, eh bien ils parviennent à regagner la Terre par le biais de formidables effets spéciaux et trucages. Georges Méliès réalise ce qui sera considéré comme l'un des tout premiers films de science-fiction. Le public fera un triomphe à cette œuvre qui ouvrira la voie au grand spectacle cinématographique. 20 ans plus tard, ruiné et oublié, le génial créateur finira sa vie en vendant des fleurs à la gare Montparnasse. 15 mai 1902, le premier film de fiction.
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succession de superflus, soyons superfous et superficiels. Protégeons le futile et sur ce je conclue, n'écoutez pas cette chanson, elle est pas essentielle. 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
2: Le gros coup de Vingegaard sur le Giro, les Verts ou Rodez pour affronter le 16e de Ligue 1 en barrage de maintien, et puis le titre de championne de France de basket en jeu ce soir dans les Landes, c'est l'actu sport. D'abord le foot et un barrage Ligue 1 Ligue 2 ce soir, dernière étape pour les barragistes de Ligue 2 avant d'aller défier le 16e de Ligue 1 en match aller-retour dès la semaine prochaine et de rêver d'accéder à l'élite. Ce soir Saint-Etienne reçoit Rodez, les Ruthénois ont déjà franchi une étape en éliminant le Red Star cette semaine, ils vont défier les Verts à jouer Geoffroy Guichard à partir de 20h30. Notez qu'on jouera dimanche la dernière journée de Ligue 1, les enjeux, quelques billets pour l'Europe entre Champions League et Ligue Europa notamment, et puis cette fameuse place de barragiste qui va se disputer entre Nice, Auxerre et Le Havre. Du basket au programme ce soir, basket féminin, le match 2 de la Ligue féminine, le championnat de France, Basketland reçoit Bourges, les Berrichonnes qui arrivent en position de force à Mont-de-Marsan après s'être largement imposé samedi dernier lors du match 1. En cas de victoire, Bourges décrocherait son 16e titre de championne de France. Le rugby, J-2 avant le crunch, version féminin, c'est le tournoi destination et une finale entre la France et l'Angleterre. À Bordeaux dimanche, deux équipes ont remporté leurs 4 premiers matchs et se joueront donc le titre. La compo des Bleus est tombée ce matin, la troisième ligne Axel Berthoumieux et la pilier Ambre Moyenbar réintègre le 15 de départ. Rugby encore avec la dernière journée de Pro D2 ce soir. Si Vannes qui reçoit Dax est déjà qualifié direct pour les demi-finales, Colomiers qui joue à Grenoble et Provence Rugby qui joue à Valence-Romans se disputeront à distance le deuxième billet direct. Lutte à distance aussi en bas de tableau entre Biarritz qui reçoit Carcassonne et Mont-de-Marsan qui reçoit Agen pour éviter la place de barragiste. Le tennis et les demi-finales à Rome aujourd'hui. Casper Ruud face à l'Italien Luciano Darderi, demi-finale en cours, mais on a pris du retard à cause de la pluie. Ce soir, Yannick Sinner affrontera Daniil Medvedev dans l'autre demi-finale, s'il temps le permet. Et puis on reste en Italie avec le Giro, c'est Jonas Vingegaard qui a remporté la 7e étape tout à l'heure au sommet du Blocos dans les Abruzzes. Le Portugais Afonso Eutalio conserve le maillot rose de leader de ce Giro. Voilà pour l'actu sport, très bonne fin de journée.
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1: Et on parle de Rihanna qui a marqué le Met Gala 2026. Et oui, Rihanna a encore créé l'événement avec une tenue spectaculaire composée de plus de 115 000 cristaux et bijoux anciens. Sa dernière apparition a littéralement clôturé le tapis rouge, comme souvent, avec la star barbadienne devenue experte des entrées ultra calculées. Et sur les réseaux, les internautes parlent déjà d'un des looks les plus marquants de cette édition 2026.
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1: Et on commence avec ce soir sur TF1, The Voice, la plus belle voix. France 2, Capitaine Marlowe. France 3, 70 ans d'Eurovision, la grande histoire du concours. Canal, Insaisissable 3. M6, demi-finale de Pékin Express au Royaume des Dragons. TFX, La Boum 2. Gulli, les blagues de Toto. Et puis sur France 4, vous allez retrouver Mustang, dernier jour de l'année scolaire dans un village reculé de Turquie. Sonay, Selma, Ace, Nour et Leil, cinq sœurs orphelines vont s'amuser au bord de mer avec des garçons. Ces deux innocents font grand bruit et les filles à différents stades de l'adolescence sont aussitôt punies par leur grand-mère qui respecte scrupuleusement des traditions religieuses rigoristes. Leur oncle, rapidement prévenu, emmène les jeunes filles dans une clinique afin de leur faire subir un test de virginité. Peu après, les cinq sœurs sont enfermées dans la maison familiale. Voilà, je vous laisse faire votre choix et par avance, une belle soirée devant votre télévision.
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2: Après la cancoyote, c'est au tour d'un autre mets emblématique de notre culture culinaire. La choucroute d'être tendance. Le plat traditionnel alsacien est de plus en plus consommé aux États-Unis et ce depuis que le ministre de la Santé du gouvernement Trump a lancé l'initiative MA ou Make America Healthy Again. Rendre sa santé à l'Amérique. Entre discours anti-vaccin et conseils ultra-protéinés, Erica prône aussi la consommation d'aliments fermentés. Et qui de mieux que le ministre lui-même pour montrer l'exemple. Ce dernier mange de la choucroute dans sa version non garnie avec seulement le chou tous les matins. Sa femme Cheryl a raconté cette anecdote dans un épisode du podcast de l'influenceuse américaine Katie Miller publié fin octobre 2025. Depuis ses déclarations, la choucroute est à la mode dans les assiettes des Américains. En témoigne notamment le leader du marché allemand des produits fermentés. Son PDG a assuré à Euronews recevoir de plus en plus de demandes de la part des États-Unis qui représentent déjà 13% du volume d'exportation de la marque. Attention tout de même, si vous souhaitez suivre la tendance américaine, le chou fermenté est plutôt bon pour la santé, riche en vitamine C et en probiotiques, mais peut s'avérer très salé. Et puis dans sa version traditionnelle alsacienne, la choucroute, c'est du chou, mais aussi des pommes de terre et beaucoup de charcuterie, riche en gras.
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0: 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Bonsoir.
1: Bonsoir à tous. La présence policière va s'accentuer à Nantes. Le but, protéger le quartier, théâtre d'une fusillade hier soir. Un adolescent a été tué, deux autres mineurs blessés. La piste d'un règlement de compte en lien avec le narcotrafic est privilégiée. Selon le ministre de l'Intérieur, Laurent Nunez, la fusillade s'est produite sur un point de deal très convoité. Flavie Flamand porte plainte contre Patrick Bruel pour viol. Selon l'animatrice, les faits se seraient produits alors qu'elle était encore mineure. D'après des informations de Mediapart, Flavie Flamand accuse l'artiste de l'avoir violée en 1991 dans l'appartement parisien du chanteur. Elle n'avait alors que 16 ans. Les avocats de Patrick Bruel assurent qu'il ne l'a pas droguée et ne lui a imposé aucun rapport sexuel. En Ukraine, journée de deuil national après des attaques massives de drones ces derniers jours. Le bilan fait état d'au moins 24 morts. 36 pays, dont la France, ont approuvé la création d'un tribunal spécial lié à la guerre. Cette future instance judiciaire doit permettre, une fois le conflit terminé, de juger la Russie, alors que la Cour pénale internationale n'est pas reconnue par Moscou. Les conséquences du conflit, le gouvernement de Lettonie est tombé. Cela fait suite à l'intrusion de drones dans son espace aérien, à des drones ukrainiens qui ont fait exploser un dépôt pétrolier à Reznaké. À 5 mois des législatives dans le pays, la première ministre demandait la démission du ministre des Armées. Sous la pression parlementaire, les deux politiques ont quitté leurs fonctions. Au Sénégal, un Français arrêté pour homosexualité, situation difficile sur place. Le ministère des Affaires étrangères indique qu'un ressortissant français a été arrêté le 14 février dernier pour acte contre nature. La situation est suivie de près par l'ambassade de France à Dakar. Un mot de foot pour finir. 37e journée de Première Ligue en Angleterre. Aston Villa reçoit Liverpool. C'est à 21h. Et puis chez nous, match à enjeu ce soir. Saint-Etienne et Rodez s'affrontent pour décrocher une place en barrage et jouer contre Auxerre ou Nice. Dernier sprint final pour accéder à la Ligue 1. Début du match à 20h30. Bon week-end à notre écoute.
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2: Ah, ça, c'est de la contrefaçon. En Calabre, direction l'Italie. Hein. Une prétendue Ferrari F355 GTS a récemment attiré l'attention des autorités italiennes. Avant de révéler sa véritable identité, derrière la carrosserie rouge flamboyante et les célèbres écussons au cheval cabré se cachait en réalité une Toyota entièrement transformée pour imiter la mythique sportive italienne produite entre 94 et 99. La voiture était exposée dans un concessionnaire de Catanzaro et également proposée à la vente sur Internet comme une authentique Ferrari sans qu'aucun prix ne soit affiché. Au premier regard, difficile de déceler la supercherie. Jambes, volants, seuil de porte, capot ou encore passage de roue avaient été remplacés par des pièces reproduisant fidèlement celles de la F355 GTS dessinée par Pininfarina. Alertée, la Guardia di Finanza, la police financière italienne spécialisée dans la lutte contre la fraude et la contrefaçon, a procédé à la saisie du véhicule. Les enquêteurs, épaulés par des techniciens mandatés par Ferrari, ont minutieusement inspecté chaque élément afin d'identifier les composants imitant illégalement ceux du constructeur de Maranello. L'enquête a confirmé qu'il s'agissait d'une contrefaçon destinée à faire passer le coupé japonais pour une véritable Ferrari de collection. Un modèle dont la valeur dépasse aujourd'hui souvent les 100 000 francs. La justice italienne a alors ordonné le démontage et la destruction de toutes les pièces litigieuses afin d'éviter leur réutilisation. Une fois débarrassée de ses attributs italiens, la voiture a finalement été restituée à son propriétaire dans sa configuration d'origine. Ce dernier devra désormais répondre devant la justice de faits de contrefaçon et d'atteinte à la propriété industrielle.
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0: 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Il est 21h. Tour d'horizon de l'actualité nationale et internationale. Bonsoir.
1: Bonsoir à tous. Une nouvelle plainte pour viol déposée contre Patrick Bruel. L'animatrice Flavie Flamand accuse le chanteur de l'avoir violé en 1991 dans l'appartement parisien de l'artiste. Elle n'avait que 16 ans. Il est innocent, a scandé l'avocat de Patrick Bruel sur le plateau de BFM TV. Au total, 5 plaintes ont été déposées contre le chanteur présumé innocent. Concernant l'antivirus, aucun élément ne laisse penser à l'apparition d'un variant plus dangereux, a déclaré la ministre de la Santé. Stéphanie Rist s'exprime sur ses réseaux sociaux. L'Institut Pasteur a réalisé le séquençage complet de la souche détectée chez une passagère française du MV Ondus. Pour l'heure, les 6 cas contacts restent isolés et sous observation à l'hôpital. Sur le plan épidémique également, une nouvelle poussée d'Ebola en République démocratique du Congo. Au moins 264 cas sont suspectés. Il y aurait déjà eu 65 décès d'après les autorités locales. Au Moyen-Orient, le niveau des garanties n'y est pas. Donald Trump critique une nouvelle fois la proposition de Téhéran pour mettre fin à la guerre. Après son voyage officiel en Chine, Pékin souhaite la réouverture du détroit d'Ormuz dès que possible. Selon le renseignement américain, l'Iran disposera encore de 70% de son stock de missiles d'avant-guerre. Cet incident sur la centrale nucléaire de Chinon en Indre-et-Loire, ce midi, un début d'incendie a touché le transformateur principal de l'unité numéro 3. Le feu aurait pris en dehors d'une zone nucléarisée. Il a rapidement été éteint. L'autorité de sûreté nucléaire et de radioprotection est mobilisée. Une enquête est en cours. Les animaux de Marineland vont partir pour l'Espagne. À Antibes, les 2 orques et les 12 dauphins toujours présents sur site devraient être transférés d'ici fin juin, a annoncé la direction du parc. Les bassins de Marineland se dégradent très vite depuis la fermeture de l'établissement en janvier 2025. Du tennis pour finir avec les Masters 1000 de Rome. Casper Ruud a éliminé l'Italien Darderi en 2-7 tout à l'heure en demi-finale. Dans l'autre demi, Yannick Sinner est en mauvaise posture. Il affronte actuellement Daniil Medvedev. Belle soirée à tous.
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